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2: C'est un lundi de rentrée pour les étudiants du supérieur avec une nouveauté cette année, un Minerval à la hausse, un vrai problème pour certains étudiants. Les universités se sont préparées à recevoir encore plus de demandes d'aide. Journée spéciale après un été marqué par les canicules et les incendies. Les médias de la RTBF se mobilisent un mois après le début de l'incendie qui a ravagé les Hauts-de-Fagne. Comment les riverains envisagent-ils leur avenir? Nos équipes sont allées à leur rencontre. Et puis un décompte scruté de près en Suède. Le résultat des élections d'hier est incertain. Pour l'instant, le bloc des sociodémocrates devance de justesse le bloc sortant, alliance de la droite et de l'extrême droite qui affiche un recul. Bonjour à toutes et à tous. C'est donc la rentrée aujourd'hui dans l'enseignement supérieur. Il n'y a pas de grands changements cette année pour les conditions de réussite. En revanche, le Minerval, lui, est en hausse. Le taux plein passe de 835 euros à 1194 et tous les établissements s'attendent à une forte augmentation des demandes d'aide sociale, pourtant déjà importante. Marc Cirlerot s'est rendu à l'ULB.
3: L'ULB a déjà prévu 500 000 euros en plus d'aide sociale, des aides indispensables pour Claire Sourdin, conseillère pour les politiques sociales à l'ULB.
4: Et je pense aussi qu'il y en a beaucoup qui travailleraient beaucoup plus. Et on sait que plus on job, moins on a de temps pour étudier et qu'il y a un lien très clair entre précarité et réussite.
3: Et aujourd'hui, chiffre interpellant, plus d'un étudiant sur quatre est déjà aidé.
4: 27% de nos étudiants bénéficient d'une allocation d'études ou du CPS et ou d'une aide de notre service social étudiant, donc c'est plus du quart de notre population et on est très sensible et très alerte sur ce public.
5: Il y a quasiment 40 000, un petit 40 000 étudiants à l'ULB, ça veut dire que près de 10 000 étudiants ont besoin d'une aide ou demandent une aide.
4: 10 000 étudiants ont osé frapper la porte pour obtenir une aide. Et il y a aussi ceux qui n'osent pas. Et donc, il y a aussi un taux de non-recours difficile à mesurer, mais qui existe. Donc, il y a tous ceux qui n'osent pas ou qui estiment qu'ils s'en sortiront ou qu'il y a pire qu'eux. Donc, il faut venir.
3: L'ULB, comme les autres universités et hautes écoles, s'attend encore à une forte hausse des interventions.

0: Ur qui nous attend désormais. Nos équipes sont allées à la rencontre de riverains des Hauts-de-Fagne un mois après le départ de feu qui a détruit 3000 hectares. Comment envisage-t-il l'avenir et les prochains étés avec la multiplication des épisodes de sécheresse? Le reportage à Zurbrot de Julien Bader et David Watley.
1: Un mois après l'incendie, le calme est revenu à Zurbrot. Mais dans ce village au cœur des Fagnes, les habitants se posent des questions sur l'après. C'est le cas de Cindy.
2: J'espère qu'il y aura une grosse analyse de ce qui s'est passé parce que c'est vrai qu'après deux jours, tout était rodé et bien organisé, mais c'était au moment vraiment des premières heures que là, les citoyens et les agriculteurs et les bénévoles ont dû intervenir.
1: À quelques centaines de mètres de là, chez Xavier, le jardin touche la Fagne.
3: On ne sait pas faire plus près.
1: Lui ne s'inquiète pas plus qu'avant l'incendie.
3: Ce qui serait rassurant, c'est de pouvoir, les traitages qu'ils ont fait autour de la Fagne, le maintenir en termes de coupe-feu, en fait. C'est une sécurité pour les habitants, et le maintenir et voir si on arrive à faire quelque chose comme ça, en fait.
1: Chez Philippe et Pascal, la peur, elle, a eu le temps de retomber. Les premiers jours, le couple pensait tout vendre. Aujourd'hui, il respire un peu.
4: Je voulais déjà tout liquider. Ça s'est calmé, je me suis calmé. Le feu, ici, aux abords, était quand même maîtrisé. Ça, c'était déjà un gros soulagement. Mais voilà, on est quand même un peu plus confiant.
1: 3000 hectares ont brûlé à quelques mètres de leur jardin, mais dès que les barrières de sécurité tomberont, Philippe, Xavier, Pascal et Cindy retourneront marcher dans leur faille.
0: Été brûlant et maintenant, journée spéciale sur toutes nos plateformes et grands formats, aussi de notre cellule Décrypte, en chiffres et en graphiques, à retrouver sur notre site RTBF Actu. En Suède, des élections législatives ont eu lieu hier. Les résultats non définitifs sont extrêmement serrés. Olivier Boulin, pour l'instant, il donne la gauche gagnante avec une très légère avance. Donc,
5: de seulement un siège sur le bloc de droite. La leader du Parti social-démocrate, ancienne première ministre de 2021 à 2022, Magdalena Andersson, s'est dite prête à gouverner.
6: Nous, les sociodémocrates, nous serons toujours prêts à assumer la responsabilité du résultat. Mais il semble que ce sera très serré.
5: Hier, les Suédois ont vécu une soirée à suspense. La droite et la gauche n'arrêtaient pas de passer l'une devant l'autre. Ce matin, 95% des bureaux de vote ont été pris en compte. Le leader de la droite, le premier ministre sortant, Ulf Kristersson, ne s'avoue pas vaincu. Il veut rester au pouvoir en formant une coalition qui sera peut-être plus large que celle sur laquelle il s'appuie aujourd'hui. Il voudrait y faire entrer les centristes, mais ce ne sera pas facile car son idée de gouverner pour la première fois avec des ministres d'extrême droite a été très fortement combattue lors de cette campagne. À noter que les démocrates de Suède, le parti nationaliste du pays, enregistrent des résultats en recul. Ils culminent à 17,5% des voix, c'est 3 points de moins qu'en 2022. Ils restent tout de même la deuxième force politique en Suède. Affaire à suivre donc. Les résultats définitifs seront connus d'ici mercredi.
0: Les explications d'Olivier Boulin. Ils se réunissent aujourd'hui à Cardiff au Royaume-Uni. Les dirigeants indépendantistes d'Écosse, du Pays de Galles et d'Irlande du Nord veulent renforcer leur coopération. Leur but, faire avancer la cause de l'indépendance de leur territoire vis-à-vis de Londres. Les partis indépendantistes constituent la première force politique dans les parlements écossais et gallois. Quant aux indépendantistes irlandais du Nord, ils ont reçu un soutien inattendu hier de Donald Trump. En visite en Irlande, le président américain s'est dit favorable à l'unification de l'île. Une telle union serait, selon lui, naturelle. Le drone qui a frappé hier une locomotive dans une gare ukrainienne à 1 kilomètre de la frontière polonaise visait probablement un train diplomatique, c'est ce qu'affirme la compagnie ferroviaire ukrainienne. Un drone russe a frappé un train de voyageurs sur une voie empruntée quelques minutes auparavant, notamment par l'ancien Premier ministre britannique Boris Johnson et d'autres responsables européens. Aucune victime n'a été signalée. En sport, nouvelle victoire pour Charleroi qui continue sur sa belle lancée. Les Zèbres se sont imposés à Zulte Waregem, score final 0-1. Première victoire pour la RAL après 6 journées de championnat. Ils sont venus à bout de Courtrai, la lanterne rouge à domicile. Les Loups ont dominé pour l'emporter 3-0. En cyclisme, comme prévu, c'est Enric Mas de la Movistar qui a remporté la Vuelta, son premier grand tour à 31 ans. Tobias Allan Johansson a remporté la 21e et dernière étape, se dimanche. La troisième place, elle revient au Belge Ramses de Bruyne. Wout van Aert, lui, n'a pas réussi à s'imposer lors de cette dernière étape, mais il a été nommé super combatif de la Vuelta et termine à Grenade avec le maillot vert. Ses performances revêtaient une saveur particulière à

0: après sa lourde chute survenue il y a 2 ans.
1: 2 ans avant, j'étais presque là. Je pense que quand j'ai arrivé ce Vuelta, j'ai aussi gagné le maillot. Donc oui, ça reste une grande déception avec une grande blessure aussi après. Donc c'est pour ça, aujourd'hui, c'est plus spécial.
0: Interview donc de Wout Van Aert. Pas de doublé pour Remco Evenepoel au Canada après avoir remporté le Grand Prix de Québec vendredi. Il s'est classé 5e ce dimanche à Montréal. Le Mexicain Isaac Del Toro a remporté la course. Et puis à New York, Alexander Zverev a remporté l'US Open, son 2e grand chelem de la saison. L'Allemand s'est imposé en 4-7 contre l'Américain Ben Shelton. C'est la fin de ce journal. Belle matinée.
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3: Mélanie Pousseur, bonjour à toutes et tous. Ce matin, la grisaille est bien au rendez-vous sur tout le pays. On y ajoute un peu de crachin par endroit et puis du brouillard possible localement, notamment du côté du Limbourg. Pas de grand changement en seconde partie de matinée. Toujours ce gris, quelques éclaircies quand même entre la Campine et l'Ardenne avec des températures entre 17 et 21 degrés sur l'ensemble du pays en fin de matinée. Puis cet après-midi, une belle douceur encore de 20 à 24 degrés grâce au vent de secteur sud-ouest. Et puis, autre bonne nouvelle, la grisaille va commencer à se morceler petit à petit. On retrouvera donc des éclaircies. Le soleil qui pourrait même prendre l'avantage sur les nuages en fin d'après-midi. Et pour demain, une très belle journée en perspective avec de 22 à 28 degrés.
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5: 7h09 sur Musique 3, soyez les bienvenus, ravis de vous retrouver dans la grande matinée qui débute à l'instant avec Hélène Bourgois en régie. On espère que votre week-end s'est bien passé, merci de choisir notre antenne pour démarrer votre semaine, pour démarrer ce lundi. Vous avez bien raison, c'est ici qu'il faut être. On retrouvera François Caudron pour parler du festival Musique 3 Brabant Wallon, ce sera à 7h30 dans 20 minutes et puis avant cela un beau programme musical. Johann Christian Bach, Gershwin sont au menu et puis tout de suite on va démarrer en France avec Jean-Baptiste Lully et sa tragédie mise en musique Proserpine. L'action se situe peu après la victoire de Jupiter sur les géants avec 5 rôles principaux: la paix, la félicité, l'abondance, la discorde et la victoire.

Et voilà, c'est quelques notes pour ouvrir notre grande matinée à 7h12. Elles sont issues du troisième acte de Proserpine de Jean-Baptiste Lully. C'était les talents lyriques de Christophe Rousset. On poursuit avec de la musique purement instrumentale, cette fois de Henry Purcell. Une sonate à trois parties pour deux violons, basse de viol et basse continue, la sixième, pour se réveiller tranquillement en ce lundi matin.

0: La musique d'Henry Purcell dans la grande matinée, c'était la sixième sonate à trois parties menée par l'archet de la violoniste australienne Sophie Gent.
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0: Et à 7h19, avant de retrouver François Caudron pour parler du festival Musique 3 Brabant Wallon, voici une musique créée en février 1763. Elle est signée par le plus jeune des fils de Jean-Sébastien Bach, Johann Christian.

L'ouverture de l'opéra Orione de Johann Christian Bach, c'était le Hanover Band, 7h23. On va faire venir François Caudron tranquillement avec la musique de George Gershwin. Jean-Yves Thibaudet est au clavier.

0: L'orchestre de Baltimore, dirigé par Marin Alsop et Jean-Yves Thibaudet en soliste dans ses variations de George Gershwin sur I Got Rhythm. Il est 7h30, c'est l'heure de retrouver François Caudron.
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0: Bonjour François.
2: Bonjour Clément, et on garde le rythme ?
0: Eh oui, je vois ça. Le lundi matin, justement, on garde le rythme et on regarde au loin. Le Festival Musique 3 Brabant Wallon invite au voyage cette année. Le festival s'ouvre ce 25 septembre.
2: Le 25 septembre, le temps pour nous de jeter un œil au programme. Et on découvre au début de ce programme une courte citation. Ce sont quelques mots. Voix sur ces canaux, dormir ces vaisseaux dont l'humeur est vagabonde. C'est une citation de Charles Baudelaire. Et ça ne vous a pas échappé, en 2026, le Festival Musique 3 Brabant Wallon invite au voyage. Les voyages, c'est la thématique qui est abordée par l'ensemble des festivals de Wallonie. Le Festival Musique 3 Brabant Wallon se déploie du 25 septembre au 4 octobre. 10 jours de festival pour 11 rendez-vous aux quatre coins de la province. Le programme voyage des rythmes venus tout droit d'Amérique latine aux couleurs de Broadway, en passant par la Russie romantique et le folklore irlandais. Et dans tout ça, il nous reste à choisir une destination.
0: Et vous pointez, François, un concert. Le pianiste Sergio Tiempo danse au clavier dans la lumière des compositeurs sud-américains.
2: Ce concert, il sera donné le samedi 26 septembre à 20h à Incourt. Et le concert sera donné sous la très très belle charpente d'une grange plusieurs fois centenaire. Sergio Tiempo est né au Venezuela de parents argentins. Il vit à Bruxelles depuis de nombreuses années désormais. Le programme de ce concert se construit comme une petite carte de visite. Sergio Tiempo interprétera les œuvres d'Heitor Villa-Lobos, d'Astor Piazzolla, d'Alberto Ginastera, mais aussi la musique plus intérieure de Frédéric Chopin. Et chaque œuvre au programme convoque en lui un souvenir et révèle une facette de sa personnalité. Nous avons rencontré Sergio Tiempo.
3: Je suis né au Venezuela, de parents argentins, mais maintenant je suis belge aussi. Lorsque j'ai commencé avec la musique classique, j'avais même pas 3 ans. C'était ma mère qui m'a formé. Mais mon père était quelqu'un d'extrêmement musical, même si lui-même il n'était pas musicien. Et c'est quelqu'un qui m'a toujours ouvert les oreilles à d'autres musiques, que ce soit le jazz particulièrement qu'il adorait, ou le tango, ou la musique brésilienne. Et donc, c'est un programme qui raconte un petit peu tout ce mélange. Et ça essaye aussi d'oublier les barrières qu'il y a entre les musiques et entre les genres, et plutôt parler de ce qui est commun à toute musique et qui est essentiel pour l'être humain.
2: Et on voyage d'une couleur à l'autre, de la lumière des compositeurs d'Amérique latine, Heitor Villa-Lobos, Astor Piazzolla notamment, et puis dans les couleurs beaucoup plus intimes, Frédéric Chopin, c'est
3: tout
2: un autre refuge pour vous.
3: Chopin, c'était en fait mon premier grand amour dans la musique classique, et c'est pour ça que je me suis dit ça, il a sa place là-dedans. Mais aussi parce que Chopin a inspiré énormément de musiciens latino-américains, et notamment Jobim, justement, ce fameux Insensatez qu'il avait calqué sur ce prélude de Chopin en mi mineur. Et donc, je me suis dit que c'était un chouette dialogue entre tous ces mondes pour essayer de raconter une histoire sans début ni fin.
2: Le concert se termine par une soirée salsa avec une initiation à la salsa.
3: Oui, c'est génial, j'adore. Quand j'avais 18 ans, j'ai eu une fiancée à l'époque qui était de Curaçao et qui m'a... Elle a appris à danser la salsa, le merengue, et c'était une condition sine qua non pour qu'on continue la relation. Donc, donc oui, toute ma vie, j'ai eu beaucoup de plaisir à danser.
2: Et le concert sera donc suivi par une initiation et par une soirée salsa. C'est l'occasion de croiser Sergio Tiempo sur la piste après l'avoir entendu au clavier.
0: Le Festival Musique 3 Brabant Wallon invite le public à entrer dans les couleurs d'une soirée sud-américaine. Le concert de Sergio Tiempo sera donné le samedi 26 septembre à 20h sous la charpente de la grange de la grande Risbar. C'est à Incourt en Brabant Wallon.
2: Et on poursuit en musique avec l'une des œuvres au programme, Tendez l'oreille. Elle est aussi fragile qu'une poupée de porcelaine.

0: Branquinha d'Aitor Villa-Lobos, une œuvre pour le piano, La poupée en porcelaine, interprétée ici par Sergio Tiempo.
1: Cette œuvre est au programme du concert qui sera donné le samedi 26 septembre à Incourt, à 20h, dans le cadre du festival Musique 3 Brabant Wallon.
0: Merci beaucoup François, on vous retrouve à 8h30 pour une autre chronique.
1: Pour une autre chronique dédiée à Anna Thorvaldsdottir, elle est artiste en résidence, compositrice islandaise et artiste en résidence à Beaux-Arts.
0: On en parlera avec vous, on va quitter l'Amérique du Sud pour rejoindre Londres, si ça vous va, avec Ralph Vaughan Williams.

Et nous écoutions le scherzo de la deuxième symphonie de Ralph Vaughan Williams, A London Symphony, publiée en 1936. Andrew Manzi dirigeait l'orchestre royal de Liverpool. Il est 7h45 dans la grande matinée. Merci d'être avec nous.

L'ensemble Astoria dans Verano Porteño, l'été, issu des 4 saisons d'Astor Piazzolla. La grande matinée continue en votre compagnie. Nous sommes toujours avec Hélène Bourgois en régie ce matin. Et c'est maintenant la musique du compositeur autrichien et américain Eric Korngold que l'on écoute avant le journal de 8h. Voici un petit extrait de sa Baby Sérénade.

0: C'était le deuxième mouvement molto moderato de la Baby Serenade d'Eric Korngold sur Musique 3. Il est 7h55, c'est la chronique d'Amit Faljaoui. Un ingénieur vient de claquer la porte d'un des plus grands laboratoires d'IA. Faut-il avoir peur? Il nous explique son avis.
1: Aujourd'hui, je voudrais vous raconter une histoire qui m'a littéralement empêché de dormir. Mardi dernier, un jeune ingénieur américain a démissionné. Il travaillait chez Anthropic, un des laboratoires les plus puissants du monde en intelligence artificielle. Vous savez, c'est la maison mère de Claude, le concurrent de ChatGPT. Et cet ingénieur a claqué la porte en expliquant que ses collègues et lui-même jouaient avec nos vies et que ceux qui construisent, fabriquent ces machines d'intelligence artificielle croient sincèrement qu'elles pourraient tous nous tuer avant la fin de la décennie. Alors évidemment, vous vous dites, voilà encore un illuminé. Oui, sauf que son employeur ne l'a pas démenti et que ses collègues en ont même rajouté une couche. D'ailleurs, le responsable de la sécurité chez Anthropic a écrit qu'il estimait ce risque de tuerie mondiale, si je puis dire, à plus de 10%. 10% de chances que l'humanité disparaisse. Question, est-ce que vous monteriez dans un avion qui a une chance sur 10 de ne pas atterrir? Moi pas. Alors pourquoi est-ce que j'en parle aujourd'hui? Mais parce qu'il s'est passé quelque chose que raconte le Financial Times pas plus tard que ce week-end. Imaginez des petits programmes autonomes, ce qu'on appelle des agents. OpenAI en avait enfermé tout un paquet dans un environnement de test, une espèce de bac à sable. Eh bien ces agents IA en sont sortis et ils sont allés pirater un site important du secteur. Et surtout, ces agents IA se sont parlé entre eux et ils se sont répartis le travail. Plus de 1000 programmes coordonnés pour accomplir de travers la mission qu'on leur avait confiée. Un logiciel qui plante, on sait ce que c'est, mais 1000 logiciels qui s'organisent pour contourner l'obstacle, c'est quand même autre chose. Voilà pour la partie qui fait flipper, qui fait peur. Mais attendez, parce que la suite est encore plus intéressante. Samedi dernier, avant-hier, le patron d'Anthropic a publié un texte où il demande à toute l'industrie de ralentir. En quelques heures, Elon Musk a approuvé et Sam Altman, le patron d'OpenAI, a approuvé lui aussi. Vous avez donc trois hommes qui se détestent, qui se haïssent, qui se font des procès à longueur de journée et qui tombent d'accord par hasard le même week-end. Quand des concurrents aussi féroces s'entendent aussi vite, un journaliste économique ne se demande pas s'ils sont sincères, il se demande à quoi ressemble cet accord. Et là, il y a une surprise parce qu'il contient deux demandes. Alors la première demande, elle est excellente. Il s'agit d'ouvrir tous les laboratoires à des contrôleurs indépendants en permanence, exactement comme dans le nucléaire. Et là, personne ne peut être contre. Par contre, la deuxième demande, elle est beaucoup plus troublante. Ces patrons de l'intelligence artificielle demandent aux États de les autoriser à se mettre d'accord entre eux sur les limites de leurs produits, en reconnaissant eux-mêmes que sans cette autorisation, ça tomberait sous le coup du droit de la concurrence. En clair, trois ou quatre entreprises mondiales demandent la permission de s'entendre entre elles. Vous savez, quand des cimentiers font ça sur les prix, on parle d'entente illicite, on parle de cartel et on les condamne en justice. Mais là, quand des laboratoires d'intelligence artificielle le font sur la puissance de leurs machines, on va parler de sécurité. Très bizarre. Et puis, il y a cette phrase qui m'a sauté aux yeux. Ce ralentissement, écrit le patron d'Anthropic, ne leur ferait perdre ni leur avantage commercial, ni l'avance américaine sur l'intelligence artificielle. Autrement dit, ralentissons, mais dans l'ordre d'arrivée actuel. Et c'est pour ça qu'Elon Musk et Sam Altman ont applaudi si vite. Un accord pareil ne coûte rien à ceux qui sont devant les autres, mais très très cher à ceux qui arrivent derrière. Les start-up, nous autres Européens, et même les Chinois qui ont, malgré tout, beaucoup rattrapé. Alors, ce que je retiens de toute cette histoire, c'est que la peur de ces patrons de l'intelligence artificielle est sans doute réelle, en tout cas on l'espère. Mais le remède qu'ils proposent est exactement celui qui les arrange. En clair, on joue avec notre vie et celle de nos enfants, et puis on nous manipule. Et vous, vous en pensez quoi?
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0: 8h, on s'informe avec Aline Gonsalves.
3: Bonjour, journée spéciale sur tous les médias de la RTBF, été brûlant et maintenant, un mois après l'incendie dans les Hauts-de-Fagne, le feu couvre toujours, reportage dans ce journal. C'est la rentrée aujourd'hui dans le supérieur avec une nouveauté, un minerval plus élevé, près de 1200 euros, sauf pour les étudiants qui bénéficient d'une réduction. En Ukraine, un drone a frappé une locomotive dans une gare toute proche de la frontière polonaise, la même où était passé quelques instants plus tôt un train transportant des diplomates européens. Bienvenue dans ce journal. Un mois après l'incendie des Hauts-de-Fagne, le feu n'est pas encore tout à fait éteint. Sous la tourbe, il continue de couver, invisible, avant de ressurgir parfois à plusieurs dizaines de mètres du foyer initial. Mathieu Van Winkle et David Watley ont accompagné les équipes sur le terrain.
4: Terre brûlée, noire comme du charbon. À première vue, la Hauts-de-Fagne semble éteinte, mais sous nos pieds, la tourbe se consume. Pascal de Cerf, major des pompiers, Vesdre, Ogne et Plateau.
5: Ça peut brûler. Regardez. Et ça descend, et ça descend, et ça descend. Donc c'est ça qu'il faut traiter, qu'il faut noyer.
4: Un brasier souterrain qui ne doit pas se propager. Protection civile et pompiers arrosent les zones sensibles. Damien Bourceau, lieutenant des pompiers de la communauté germanophone.
6: On continue les actions d'extinction avec les collègues allemands, ici, sont à la recherche des foyers dans la tourbe.
4: Un mois de travail intense qui fatigue les organismes et les machines. Conséquence, les équipes de mécaniciens se relaient 24 heures sur 24 pour parer au plus vite aux pannes.
7: Ici, ça va, c'est juste un pneu crevé, donc ça va assez rapidement. Après, on a des camions qui s'embourbent, les chemins deviennent de moins en moins praticables et tout commence à s'user un petit peu.
4: Un travail qui sera encore long, certains feux peuvent couver dans le sol pendant de longs mois.
3: Été brûlant et maintenant journée spéciale donc sur toutes nos plateformes et aussi ce grand format de notre cellule Décrypte en chiffres et en graphique. Grand format à retrouver sur notre site RTBF Actu. C'est le jour de la rentrée dans l'enseignement supérieur. Le gros changement cette année avec l'entrée en vigueur de la réforme du gouvernement de la Fédération Wallonie-Bruxelles, c'est le prix du Minerval. Les droits d'inscription s'élèvent désormais à 1194 euros pour 60% des étudiants. Au lieu des 835 précédemment. En fonction de leur situation, les autres étudiants peuvent bénéficier de réductions ou même de la gratuité. Illustration à Lucé Louvain avec Hugues Van Peel.
8: Lucé Louvain se dit très attentive à la question du Minerval et plus généralement aux difficultés financières auxquelles certains étudiants sont confrontés. La rectrice Françoise Smets.
9: On essaie vraiment de les aider en fonction de leurs besoins. Donc certains vont avoir un besoin pour le Minerval, mais pour d'autres, ils ont besoin d'aide au logement, d'alimentation, un revenu de remplacement s'ils jobent beaucoup, notamment dans les

0: directement par la Fédération Wallonie-Bruxelles. Les dossiers peuvent être introduits jusqu'au 31 octobre. Si leur demande est rejetée, ils peuvent alors s'adresser à l'université qui dispose de ses propres mécanismes de soutien. L'UC Louvain dépense chaque année 4 millions d'euros en aides sociales diverses, sur fonds propres, et avec la réforme du Minerval, elle a prévu une enveloppe supplémentaire de 400 000 euros par an.
1: Un reportage d'Hugues Van Peel. On annonçait un coude à coude serré pour les élections législatives en Suède et il se confirme à un siège près. Le bloc de gauche, actuellement dans l'opposition, est donné victorieux avec 175 sièges. Juste en dessous, le bloc de droite et d'extrême droite actuellement au pouvoir aurait 174 sièges de députés. Les résultats définitifs pourraient tomber mercredi. Cette question à présent, la Russie a-t-elle visé un train en Ukraine où se trouvait l'ancien Premier ministre britannique Boris Johnson ainsi que d'autres diplomates? La compagnie ferroviaire ukrainienne affirme que oui, mais c'est la locomotive d'un autre train qui a été touchée par un drone russe à 2 km seulement de la frontière polonaise. Les attaques russes contre le rail ukrainien sont de plus en plus nombreuses ces dernières semaines, alors que le train est un moyen de transport vital pour les Ukrainiens. Sur place, Maureen Mercier.
2: La Russie frappe les trains à proximité du front depuis longtemps, mais là, sur le tronçon bien plus sûr, Lviv-Kiev, Anna ne s'y attendait pas.
3: En août, je suis partie en montagne avec mes deux nièces de 4 ans et 8 ans pour soulager un peu ma sœur.
2: Train de nuit, à chaque alerte.
3: Ils ont commencé à annoncer les évacuations du train.
2: Et puis, il y a cette alerte-ci.
3: C'était dans la forêt assez dense.
2: Les passagers doivent à nouveau évacuer.
3: Et on a entendu le bruit des drones qui sont dessus de nous. C'est un bruit terrifiant. Et les mères autour de moi avec leurs enfants, elles ont commencé à couvrir leurs enfants avec leur corps. Moi, je fais la même chose avec mes nièces, mais la seule chose à laquelle je pouvais penser, est-ce que mon corps suffira pour couvrir deux enfants.
2: Le drone finira par choisir une autre cible. Mais comme tout le monde ici, à chaque déplacement, désormais, Anna craint le pire. Hier, la frappe n'a pas fait de victimes, mais elle laisse des traces indélébiles parce que tout à l'ouest de l'Ukraine, sur ce même tronçon, emprunté il y a une semaine par les deux émissaires américains censés œuvrer à la paix.
1: Le reportage en Ukraine de notre correspondante Maureen Mercier. En football, ils la tiennent leur victoire après 5 matchs sans succès. Les Loups ont gagné hier soir. La Louvière a battu Courtrai, la Lanterne Rouge 3-0. Nouvelle victoire pour Charleroi qui a battu Zulte Waregem 0-1. À New York, Alexander Zverev a remporté l'US Open, son deuxième grand chelem de la saison. L'Allemand s'est imposé en 4-7 contre l'Américain Ben Shelton. Et puis le Tour d'Espagne cycliste remporté comme prévu par l'Espagnol Enric Mas. Le Belge Wout Van Aert repart avec le maillot vert du classement par points et le prix du super combatif. De l'autre côté de l'Atlantique, pas de doublé pour Remco Evenepoel. Après avoir remporté le Grand Prix de Québec vendredi, il s'est classé 5e ce dimanche à Montréal. C'est le Mexicain Isaac Del Toro qui l'a emporté. Belle matinée à notre écoute.
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5: Merci beaucoup Aline, on vous retrouve à 9h.
6: Mélanie Pousseur, c'est un plaisir de vous retrouver ce lundi matin avec beaucoup de gris, c'est vrai, du nord au sud sans exception. On y ajoute même un peu de crachin par endroit, du brouillard possible localement, notamment le long des frontières avec les Pays-Bas. Pas de grand changement en seconde partie de matinée, autrement dit, encore du gris avec quand même quelques éclaircies qui pourraient faire leur apparition de la campagne à l'Ardenne. 17 à 21 degrés attendus vers 11h ce matin. Et puis cet après-midi, la grisaille va se morceler petit à petit. On retrouvera donc des éclaircies, le soleil qui pourrait même prendre l'avantage sur les nuages en fin d'après-midi, début de soirée. Côté température, de 20 à 24 degrés, une belle douceur donc pour nous accompagner aujourd'hui. Et puis demain, la plus belle journée de la semaine avec du soleil, peut-être quelques voiles de cirrus de temps à autre et puis des températures en hausse de 22 à 28 degrés pour les maxima.
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5: 8h passées de 8 minutes, on poursuit votre grande matinée. Merci d'être avec nous ce matin. Hélène Bourgois est en régie pour vous. À 8h30, François Caudron reviendra à ce micro face à moi. Il a rencontré la compositrice islandaise Anna Thorsvaldottir et nous entendrons sa musique tout à l'heure. Mais tout de suite, c'est la musique de Francis Poulenc qui va accompagner votre

Tanguy de Villancourt au piano et Bruno Philippe au violoncelle. Nous écoutions le premier mouvement Allegro, tempo di marcia. Tempo de marche, tout simplement, de la sonate de Francis Poulenc, créée en 1949. À peu de choses près, un siècle plus tôt tout juste, Robert Schumann, lui, achevait son troisième trio avec le piano, dans une année plutôt chargée pour lui, puisqu'il composait aussi ses deux sonates pour le violon.

Et à 8h20, vous êtes dans la grande matinée sur Musique 3. C'était le deuxième mouvement du tout dernier trio à clavier de Robert Schumann, trio de l'année 1851. Je vous proposais ce matin la version impeccablement pensée et jouée par les inséparables Isabelle Faust, Alexander Melnikov et Jean-Guyen Keras. À 8h30, nous volerons au-dessus de l'Islande avec François Caudron, soyez bien avec nous, puisqu'il a rencontré la compositrice Anna Thorvaldsdottir.

Et nous écoutions la version de la grande pianiste autrichienne Ingrid Ebler de la 13e sonate de Mozart, la sonate Linz. François Caudron arrive au micro de la grande matinée dans un petit instant, après ces quelques mesures d'Arcangelo Corelli.

0: Sonate à quatre parties, c'était la musique de Corelli. François Caudron est avec nous, il est 8h30. Et François, on va prendre la direction du Palais des Beaux-Arts de Bruxelles. On découvre une grande figure de la musique contemporaine, la compositrice islandaise Anna Thorvaldsdóttir, qui est artiste en résidence à Beaux-Arts cette saison.
1: Et la série de concerts qui lui est dédiée a débuté vendredi avec le Belgian National Orchestra, notre orchestre national, qui a donc ouvert sa saison avec l'une des œuvres les plus célèbres d'Anna Thorvaldsdóttir. Cette œuvre, elle a pour titre « A Reality », une œuvre qui a été composée en 2011, et c'est une œuvre presque aérienne. La musique exprime le sentiment de liberté, la sensation de se laisser porter par les vents et puis surtout le vertige que l'on peut ressentir lorsqu'on est face à l'immensité. Il y a tout ça dans la musique d'Anna Thorvaldsdóttir. 6 concerts sont encore au programme et la nature n'est jamais loin dans cette musique. De quoi voyager d'un paysage sonore à l'autre en compagnie des meilleurs interprètes.
0: Et François, Anna Thorvaldsdóttir était présente il y a quelques jours encore à Bruxelles pour ouvrir le cycle de concerts qui lui est dédié.
1: Et elle a profité de sa présence pour assister au concert, pour rencontrer le chef d'orchestre invité Matthew Halls et les musiciens de l'orchestre. Anna Thorvaldsdóttir aime composer pour de grands ensemble symphonique. Sa musique, elle se déploie dans de longues lignes mélodiques, des lignes qui voyagent entre les musiciens. Et puis elle utilise aussi la force brute de l'orchestre pour faire entendre le souffle des éléments et le fracas du monde. Et c'est une musique fascinante, et cette musique, il faut l'entendre en concert face à l'orchestre. La compositrice islandaise Anna Thorvaldsdóttir évoque les éléments qui influencent sa musique.
2: It's very diverse and it's always different.
1: Il y a de nombreuses choses, et pour chaque œuvre, c'est différent.
2: It's not that I'm trying to describe nature.
1: Ce n'est pas tant que j'essaie de décrire la nature dans ma musique, ou même que j'essaie de l'idéaliser.
2: Sometimes the structure and core energy.
1: Mais par moments, l'essence même de la nature, sa force brute, m'inspire. Dans l'œuvre A Reality, je me suis concentré sur différentes perspectives pour aborder un seul et même paysage. J'ai essayé tout d'abord de contempler l'horizon, simplement, et puis ensuite de prendre de la hauteur. C'était l'idée initiale, celle qui m'a conduit à écrire A Reality. L'œuvre a été créée en 2011 et c'est quelque part l'une de mes très très anciennes œuvres contemporaines. Je suis passionné par le monde de l'orchestre. L'orchestre me permet d'aller à chaque fois un peu plus loin dans mon approche du monde musical. J'aime la manière dont il est possible d'amener ces différentes couches sonores, de faire voyager ces éléments à travers l'orchestre. Voilà pourquoi l'orchestre est tout simplement mon instrument favori. Rien ne peut égaler la force, la puissance de ces personnes qui se rassemblent pour porter ensemble une seule et même œuvre. Et pour moi, c'est une passion dévorante et absolue. Et cette passion pour l'orchestre est mise au service d'une œuvre qui est vertigineuse. C'est l'une des nombreuses découvertes à faire à Beaux-Arts cette saison.
0: Anna Thorvaldsdóttir est artiste en résidence. Le cycle de concerts qui lui est dédié se poursuit les 15 et 25 novembre prochains avec 2 rendez-vous dédiés à la musique de chambre. Et puis le 4 décembre avec une autre œuvre orchestrale, Catamorphosis.
1: Et cette œuvre sera captée et diffusée en direct sur Musique 3. Le concert sera donné le 4 décembre prochain. Et puis en attendant, on prend de la hauteur avec un extrait des Realities.

0: Un extrait d'Airéality. L'œuvre a été imaginée en 2011 par Anna Thorvaldsdóttir.
1: La compositrice islandaise Anna Thorvaldsdóttir est artiste en résidence cette saison à Beaux-Arts et son œuvre traverse la saison.
0: Merci beaucoup François. Je rappelle à tous que vos chroniques sont à retrouver sur RTBF Ovio. On vous retrouve jeudi à ce micro.
1: Jeudi avec une interview de Florian Noack. Florian Noack qui redessine les tableaux d'une exposition de Moussorgsky.
0: Et nous, on continue avec Félix Mendelssohn.

0: L'orchestre de chambre irlandais qui vous envoie une bonne dose de bonne humeur avec le savoir-faire de Felix Mendelssohn et cette 8e symphonie pour cordes, écrite quand il avait 14 ans, un tout jeune Mendelssohn dont je vous reparlerai d'ailleurs juste après les infos de 9h en votre compagnie. Alfonsa, bonjour.
1: Bonjour Clément, bonjour tout le monde.
0: Et à 8h47, c'est l'heure du qui est-ce. On diffuse un petit extrait d'interview et un peu de musique et vous pouvez jouer pour essayer de deviner de qui il s'agit. Alfonsa, je vous laisse peut-être déjà rappeler à nos auditeurs le numéro WhatsApp, bien qu'ils le connaissent par cœur, j'en suis sûr.
1: 0478 50 12 85.
0: Et côté indice ce matin pour la voix mystère,
1: on entame une semaine spéciale comédienne. La voix que nous allons entendre appartient donc à une comédienne. Elle a été interviewée par Michel Cédric dans l'émission Rencontre en 1978. Et est-ce que j'ose? Oui, j'ose. L'indice du jour:
2: atmosphère, atmosphère.
3: Mais ça ne me plaisait pas du tout, le muet. J'allais voir les films muets, bien sûr, comme tout le monde. Mais je n'aurais pas voulu faire de muet. On m'avait fait les propositions pour le muet. Mais je n'avais pas voulu, ça ne me plaisait pas. Alors, dès qu'il y a eu le parlant, on s'est adressé aux acteurs de théâtre. Ce qui a été assez cruel pour ceux qui n'avaient fait que du muet. C'était terrible, ça.
4: Avec la voix que vous aviez, ça aurait été dommage que vous fassiez du muet.
3: Ça, c'est vous. Ah bon, pardon. Oui, alors ça a été tous les acteurs. Rému ne faisait pas de muet. Sacha Guitry, je ne crois pas qu'il ait fait du muet. Berry ne faisait pas de muet. On s'est précipité sur les acteurs qui jouaient la comédie. Et ça a été cruel pour les autres, je me répète.

0: La bande originale de La Vie de Château, signée Michel Legrand, pour accompagner notre voix mystère du jour. Alphonse, ce n'était pas Catherine Deneuve qu'on pouvait voir dans La Vie de Château avec Philippe Noiret, c'était une autre actrice.
1: Ce n'est pas la même aura, sans porter de jugement évidemment. Une pluie de bonnes réponses, impossible de citer tout le monde, ni même de compter le nombre de bonnes réponses que nous avons reçues, puisque lundi c'était assez évident. C'est Arletty qu'il fallait reconnaître.
0: Et on va poursuivre avec la question du jour, Alphonse, toujours au même numéro WhatsApp, 0478 50 12 85, pour nous donner vos réponses.
1: Vous voyez, il y a des musiques, quand vous les écoutez, vous ne savez plus quelle heure il est, vous ne savez plus où vous êtes, vous vous laissez complètement envelopper par cette musique. Eh bien justement, quelle œuvre vous fait perdre la notion du temps? C'est la question dont on débat ce matin.
0: Parfait, peut-être aurez-vous dans vos réponses le quintet à deux violoncelles de Franz Schubert, qui comme ça s'étend infiniment, et on adore ça. Mais ce matin, on va rejoindre tranquillement les infos de 9h avec la musique d'Hector Berlioz et sa symphonie fantastique, épisode de la vie d'un artiste.

0: Bon, eh bien écoutez, au moins je suis sûr que vous êtes réveillé avec cet extrait de la symphonie fantastique d'Hector Berlioz pour rejoindre le journal de 9h. C'était l'orchestre de Berlin dirigé par Simon Rattle.
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0: Il est 9h sur Musique 3, c'est l'heure de s'informer.
2: Été brûlant et maintenant, les médias de la RTBF se mobilisent pour une journée spéciale sur les défis qui nous attendent. Un constat, après l'incendie dans les Hauts-de-Fagne, il faut réfléchir à de nouveaux moyens de protéger les personnes les plus vulnérables. C'est la rentrée dans le supérieur, les étudiants vont regagner les auditoires ce matin. Alors que leur nombre n'a cessé d'augmenter ces dernières décennies, la tendance est en train de s'inverser. Bonjour à toutes et à tous. Après les vagues de chaleur à répétition cet été, la sécheresse, l'incendie dans les Hauts-de-Fagne qui s'est déclaré il y a un mois, désormais l'heure est au bilan. Cet été, la Belgique a subi les conséquences du dérèglement climatique. Parmi elles, la surmortalité. Près de 3000 personnes sont décédées à cause des trois vagues de canicule de l'été, selon des dernières données de Cienzano. Des morts qui auraient pu être évitées, notamment avec une meilleure coordination et une meilleure prise de conscience des risques. Yves Copiters, ministre wallon de l'Environnement et de la Santé.
3: On s'est rendu compte pendant cette crise que les indicateurs santé et environnement n'étaient pas en lien les uns des autres.
4: Ça veut dire quoi ?
3: C'est-à-dire qu'on n'avait pas, par exemple, des cartographies qui nous permettraient d'identifier des îlots de chaleur urbains avec une précarité de population, avec des caractéristiques urbaines et avec la dimension de l'isolement social. Donc la volonté, c'est de travailler maintenant sur des cartographies conjointes, beaucoup plus réactives, qui nous permettent d'identifier mieux les zones à risque. Deuxièmement, et on l'a vu, l'identification et l'entrée en contact avec les personnes isolées socialement a été un facteur majeur. Les CPAS, les communes, mais aussi les médecins généralistes et toute une série d'acteurs locaux se sont mis à travailler pour identifier ces personnes et vraiment, ça a très bien fonctionné à partir de la deuxième vague, contacter ces personnes et donner des conseils personnalisés.
2: Une interview de Laurent Mathieu et toute la journée, les médias de la RTBF se pencheront sur les pistes de solutions pour faire face à cet avenir plus chaud. Été brûlant et maintenant, journée spéciale donc, et puis un grand format aussi de notre cellule Décrypte en chiffres et en graphiques est à retrouver sur notre site RTBF Actu. C'est la rentrée dans l'enseignement supérieur aujourd'hui, dans les hautes écoles et à l'université. Des milliers de jeunes s'apprêtent à replonger dans le grand bain. Depuis 30 ans, les inscriptions dans l'enseignement supérieur n'ont cessé d'augmenter. Il y a aujourd'hui deux fois plus d'étudiants qu'en 1990. Mais François-Louis, cette tendance, elle est en train de s'inverser.
5: C'est historique, le recrutement dans l'enseignement supérieur et universitaire plafonne. Pour la rectrice de l'Université de Namur, Annick Castio, c'est d'abord l'effet d'une politique visant à ne plus financer les étudiants qui n'avancent pas assez vite dans leurs études.
6: On a tenté de réduire la durée des études, je pense que c'est le premier facteur. Les fameuses balises en termes de finançabilité que Valérie Glatini avait proposées. Et donc forcément, si les étudiants restent moins longtemps aux études, il y en a globalement moins au sein des institutions d'enseignement supérieur.
5: Il se pourrait aussi que des formations plus directement professionnalisantes attirent un plus grand nombre de jeunes. Annick Castio.
6: Donc il y a des écoles privées, il y a des diplômes sur Internet, mais ce ne sont pas des diplômes, elles ne sont pas autant, ni les écoles privées, ni les formations sur Internet ne sont authentifiées par la communauté française, mais il y a aussi des formations courtes, très professionnalisantes, qui sont organisées par le Forum, l'IFAPME, et qui visent des secteurs industriels particuliers, qui ont des besoins particuliers, de manière à pouvoir employer ces personnes.
5: Et vu la courbe démographique...

0: coude serré pour les législatives, il se confirme à un siège près. Le bloc de gauche actuellement dans l'opposition est donné victorieux avec 175 sièges et juste en dessous, le bloc de droite et d'extrême droite actuellement au pouvoir aurait 174 sièges au Parlement. Vu l'écart infime, il est possible que le vainqueur de ces législatives ne soit connu que dans quelques jours, le temps de prendre en compte les bulletins des ressortissants suédois vivant à l'étranger. Vague d'arrestations en Turquie, la communauté LGBTQIA+ a été prise pour cible. Des descentes ont eu lieu à Istanbul, Ankara ou Izmir et des militants ont été interpellés chez eux. Le gouvernement dit agir contre la prostitution des mineurs et le trafic de drogue. Cette opération s'inscrit dans le cadre de la protection de la famille traditionnelle défendue par le président Recep Tayyip Erdogan. Une situation qui fait réagir en Europe où des associations demandent à leur gouvernement d'agir. C'est le cas en Belgique, de l'ASBL Prism. Écoutez Erin Robert qui coordonne cette association.
1: On demande au gouvernement de réagir en tant que gouvernement belge, mais aussi de faire pression au niveau de l'Union européenne pour qu'il y ait des réactions face à ce qui se passe actuellement en Turquie, donc à cette attaque vraiment coordonnée contre les mouvements LGBTQIA+, et les mouvements qui luttent contre le VIH, parce que la Belgique a des liens quand même avec la Turquie. On l'a vu récemment parce qu'il y a encore eu une mission économique assez importante. On estime, on espère en tout cas que la Belgique et l'Union européenne ont quand même des moyens diplomatiques à leur disposition pour faire bouger les choses dans ce pays.
0: Une interview réalisée par Olivier Boulenc. Le drone qui a frappé hier une locomotive dans une gare ukrainienne à 1 kilomètre de la frontière polonaise visait-il en réalité un train diplomatique? C'est ce qu'affirme la compagnie ferroviaire ukrainienne. Un drone russe a frappé dimanche un train sur une voie empruntée quelques minutes auparavant par l'ancien Premier ministre britannique Boris Johnson et d'autres responsables européens. Aucune victime n'a été signalée. Alexander Zverev a remporté l'US Open cette nuit. Le tennisman allemand signe son deuxième grand chelem en l'espace de quelques mois après s'être offert Roland-Garros en juin. Il a battu Ben Shelton, l'Américain de 23 ans, qui à domicile disputait sa première finale de grand chelem. Cette victoire, c'est une revanche sur 2020 pour Zverev. Cette année-là, il était passé à un cheveu de gagner la finale.
2: C'est incroyable, surtout après la désillusion de 2020. Finalement, je peux soulever le trophée, c'est un sentiment génial. Je ne suis pas le plus talentueux, je suis là grâce au travail et à toutes les heures que je passe sur les courts et dans les salles de sport. Ben, lui, est talentueux, mais il travaille aussi énormément. On le voit toujours avec son père, avant les matchs et après les matchs, en train de travailler, et chaque année, il progresse.
0: Alexander Zverev qui a donc remporté cette nuit l'US Open. C'est la fin de ce journal. Belle matinée à notre écoute.
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4: Merci Aline Gonsalves. Prochain rendez-vous de l'info sur Musique 3 à 10h. Quant à nous, Clément, d'ici quelques instants, que va-t-on découvrir?
5: Un peu de musique du très jeune Mendelssohn, vous voyez, pour se donner un peu d'énergie vivace.
4: A tout de suite.
6: Mélanie Pousseur, bonjour à toutes et tous. Ce matin, la grisaille est bien au rendez-vous sur tout le pays. On y ajoute un peu de crachin par endroit et puis du brouillard possible localement, notamment du côté du Limbourg. Pas de grand changement en seconde partie de matinée. Toujours ce gris, quelques éclaircies quand même entre la Campine et l'Ardenne avec des températures entre 17 et 21 degrés sur l'ensemble du pays en fin de matinée. Puis cet après-midi, une belle douceur encore de 20 à 24 degrés grâce au vent de secteur sud-ouest. Et puis, autre bonne nouvelle, la grisaille va commencer à se morceler petit à petit. On retrouvera donc des éclaircies. Le soleil qui pourrait même prendre l'avantage sur les nuages en fin d'après-midi. Et pour demain, une très belle journée en perspective avec de 22 à 28 degrés.
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3: Et Clément Envoûte. Alors Clément, si j'ai bien compris, vous êtes de très bonne humeur ce matin.
4: Exactement, je vais vous parler ce matin du jeune Félix Mendelssohn, ça met toujours de bonne humeur. C'est presque un pléonasme, il a toujours été jeune au fond, puisqu'il décède à l'âge de 38 ans seulement, suite au décès de sa sœur Fanny. On connaît assez bien son deuxième concerto pour le violon en mi mineur, le songe d'une nuit d'été, les trios avec piano, tout ça, ce sont des œuvres de la maturité. Mais là ce matin, pour venir chercher un peu d'énergie positive et juvénile, je voulais vous parler du très jeune Mendelssohn, prodige compositeur. Il a 14 ans seulement quand il compose un double concerto, un concerto pour deux instruments donc. Il choisit le violon et le piano avec un orchestre à cordes, sans doute inspiré par son professeur Hummel. Et il signe avec ce petit concerto, parfois méconnu en ré mineur, d'une rare vivacité et parfaitement réjouissant, une œuvre magnifique, parfaite pour le matin, malgré ce ton mineur qui n'est en rien dramatique. C'est comme un jeu espiègle entre le piano et le violon. Je vous propose ce matin le final virtuose de ce double concerto pour violon et piano, qui date de 1823. Et vous allez l'entendre, le romantisme s'installe progressivement dans ce bondissant rondo.

0: magnifique version de ce rondo final du double concerto pour violon et piano de Felix Mendelssohn. C'était Isabelle von Cullen et Ronald Brottingham. Voilà, je voulais apporter un petit peu de vivacité ce matin avec un tout jeune Mendelssohn de 14 ans seulement.
1: Tout en restant sur Musique 3, on fait coucou aux collègues de vivacité.
0: Absolument.
1: Ça valait la peine, dites-moi ce coup de cœur. Une œuvre peut-être pendant laquelle on a perdu la notion du temps. Laquelle fait cette œuvre pour vous? C'est la question que l'on vous pose. Une œuvre qui vous embarque tellement qu'après quelques minutes, vous avez complètement oublié l'heure ou ce que vous étiez en train de faire. Pour répondre, rendez-vous sur la page Facebook de Musique 3 ou par WhatsApp 0478 50 12 85. Clément, on se retrouve à 12h30.
0: Absolument, pour telle est la question.
1: Et en attendant, on va découvrir la suggestion de Jürgen Souting en réponse à la question du jour. Jürgen, notre programmateur pour la suite de la grande matinée, il nous suggère Lotus Land, une petite pièce du compositeur anglais Cyril Scott. Scott était un personnage assez singulier du paysage musical britannique. Compositeur, mais aussi poète, écrivain, passionné de philosophie. Jusqu'ici, Clément, vous allez me dire, c'est très cohérent tout cela.
0: Oui.
1: Mais il était aussi féru d'occultisme. Allez comprendre,
0: ah oui,
1: mais pourquoi
0: d'accord.
1: pas. Sa musique a longtemps circulé en dehors des grandes salles de concert, avec notamment ce morceau qui est devenu l'un de ses plus connus. Le voici dans une transcription réalisée par Fritz Kreisler.

Lotus Land de Cyril Scott dans la transcription pour violon et piano de Fritz Kreisler avec Rechen et Julien Quentin, une musique pendant laquelle vous avez peut-être oublié que l'horloge était en train de tourner. C'est la question que l'on se pose aujourd'hui. Pendant quelle écoute oubliez-vous le temps qui est en train de passer? André nous dit l'adagio du concerto numéro 5 de Beethoven tout particulièrement, mais tant d'autres œuvres, tant classiques que baroques. Alors Clément évoquait le quintet avec violoncelle de Schubert. Il est aussi cité par Eric sur la page Facebook de Musique 3. Sur le WhatsApp de Musique 3, 0478 50 12 85. On trouve le message de Marie-Pierre qui dit la musique de John Barry dans Out of Africa ou Music for a While de Purcell pour Anne. Martine nous écrit que pour elle, le temps s'arrête net à chaque fois qu'elle entend le Requiem de Fauré. Et bien justement, nous allons rester avec Fauré. En 1898, il compose une musique de scène pour la pièce de théâtre Péléas et Mélisande de Maeterlinck. Une partition pleine de mystère, de poésie. Nous allons en écouter un extrait devenu célébrissime, le deuxième mouvement de la suite d'orchestre La Fileuse, une évocation sonore du rouet qui tourne.

pour les moins jeunes d'entre nous qui ont croisé des fileuses de laine. Remarquez, cela revient un petit peu à la mode, c'est redevenu tendance. Vous avez peut-être reconnu cette évocation du rouet qui tourne la fileuse, le deuxième mouvement de la suite Péléas et Mélisande de Gabriel Fauré par la Dresdner Philharmonie sous la direction de Michael Sanderling. Quelle musique vous permet d'oublier le temps qui passe? Pour Suzanne, c'est le jeune Mendelssohn que l'on a entendu qui l'a transporté et lui a permis de ne plus penser à rien. Pour Sacha, c'est l'île des morts et la cinquième de Tchaïkovski. Et puis, vous partez dans des directions qui ne sont pas spécialement musicales. Pourquoi pas? Michel, sur la page Facebook de Musique 3, propose Sein und Zeit de Heidegger. Petit clin d'œil, le correcteur orthographique a encore fait des siennes. C'est devenu Heidegger. Pour Chantal, ce sont les montres de Dali. Et pour Antonio, n'importe quelle partition de Philip Glass. Nous allons prolonger un petit moment avec Gabriel Fauré, mais dans un tout autre cadre que celui que l'on vient d'entendre. Savez-vous qu'il a passé une partie importante de ses vieux jours en Haute-Savoie? Il séjournait très régulièrement dans la villa du Nant, à Annecy-Vieux. C'est là, face au calme du lac et face aux montagnes, qu'il a puisé l'inspiration pour ses ultimes chefs-d'œuvre, parmi eux son trio pour piano, violon et violoncelle, opus 120.

L'Andantino du trio opus 120 de Gabriel Fauré, François Salk, Éric Lesage et Paul Mayer nous l'interprétaient. Puisque nous sommes bien en Savoie et qu'elle semble inspirer les compositeurs, on va y rester avec un titre énigmatique, La Savoie aimante. C'est un titre de Gioachino Rossini et ce serait un clin d'œil à l'histoire. Cette pièce est extraite de ses fameux Péchés de vieillesse et elle ferait directement référence à l'annexion de la Savoie par la France en 1860. Je le mets au conditionnel parce que l'interprétation du titre de Rossini ne repose sur aucune source suffisamment solide qui permette d'affirmer que la pièce est directement un commentaire musical à cette annexion. Le titre, lui, est bien celui donné par Rossini.

0: 10 ans moins le quart, ce que le nom vient d'entendre, c'est la Savoie aimante de Gioachino Rossini, troisième pièce du 9e livre des Péchés de vieillesse avec Paolo Giacometti au piano.
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Le concerto pour violon en la mineur BWV 1041 de Jean-Sébastien Bach avec Amandine Beyer et l'ensemble Lincogniti. Et jusqu'aux informations de 10h, Jean-Eflamme Bavouzet dans le court troisième mouvement de la sonate pour piano numéro 2 de Haydn.

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1: Lundi 14 septembre, il est 10h, on s'informe avec Nathalie Servet.
2: Bonjour à toutes et à tous. Un mois aujourd'hui depuis le début de l'incendie dans les Fagnes. Près de 3000 hectares de végétation partis en fumée et le feu couve toujours. Les pompiers continuent leurs opérations pour gérer les risques de reprise de feu. Depuis le début de l'année, dans l'Union européenne, 657 000 hectares ont brûlé. C'est deux fois plus que la moyenne annuelle des 20 dernières années. La RTBF organise une journée spéciale aujourd'hui. Été brûlant et maintenant, c'est le titre de cette opération qui vise à se tourner vers l'avenir, à voir comment gérer les conséquences du changement climatique, les incendies, mais aussi les vagues de chaleur. Le président des États-Unis, Donald Trump, pense lui que le réchauffement climatique n'est qu'une vaste blague. Son administration va d'ailleurs supprimer les plafonds d'émissions polluantes des centrales électriques au charbon et au gaz. Le patron de l'Agence de protection de l'environnement devrait l'annoncer aujourd'hui lors d'une réunion des ministres de l'énergie du G20 à Houston, au Texas. Une info du New York Times. Rappelons que le charbon est le combustible qui émet les niveaux les plus élevés de gaz à effet de serre, contribuant au réchauffement climatique. Des résultats très serrés lors des élections législatives en Suède. La coalition de droite qui est au pouvoir et l'opposition de centre-gauche sont au coude à coude avec une légère avance pour le centre-gauche. Mais les résultats définitifs ne seront pas connus avant mercredi. La droite avait annoncé qu'elle ouvrirait les portes du gouvernement à l'extrême droite en cas de victoire. Mais l'extrême droite n'obtiendrait qu'environ 17% des voix seulement, soit un recul de 3 points par rapport à 2022. Une enquête interne est en cours au sein de la zone de police Nivelles-Genappe après la diffusion d'une vidéo interpellante sur les réseaux sociaux. On y voit un policier qui gifle une femme menottée avant de la pousser dans le combi. Pour le bourgmestre de Nivelles, Bernard Dereau, les comportements du policier ne semblent pas justifiés ni acceptables. Alexander Zverev a remporté l'US Open hier soir. Après avoir plusieurs fois échoué en finale, le numéro 2 mondial remporte son deuxième grand chelem de la saison après Roland-Garros en juin dernier. Le joueur allemand de tennis s'est imposé 6-3, 7-6, 5-7, 6-2 contre l'américain Ben Shelton qui à domicile disputait à 23 ans sa première finale en grand chelem. Fin de ces infos, très belle matinée.
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1: Ainsi que sur Musique 3 dès 11h. Merci Nathalie Servet. La grande matinée se poursuit jusqu'à 13h.
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1: La colère ne prévient pas, elle monte en silence, s'installe sous la peau et parfois elle éclabousse une blessure que l'on croyait oubliée. Elle dit ce que nous n'osons pas dire, elle révèle ce que nous tentons de contenir et laisse derrière elle le goût amer parfois d'avoir enfin parlé. Mais lorsque le feu retombe, reste alors une question. Étions-nous en colère contre le monde, contre les autres ou contre une part de nous?

0: The Wind Catcher de Philip Glass avec la Lautern Company dirigée par Wolfgang Kechner, une pièce de 1992 qui trouve sa place dans un programme où Glass s'inspire de la musique italienne du XVIIe siècle.
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0: Direction Lucerne pour notre extrait de concert de 13h. Nous allons entendre un petit bout du concert d'ouverture du Festival de Lucerne. Il a été enregistré le 14 août dernier dans la salle des concerts du Palais de la Culture et des Congrès. Au programme de ce concert d'ouverture, trois grandes figures de la musique américaine.

Steve Reich, George Gershwin et Charles Ives avec le Lucerne Festival Orchestra et le Lucerne Festival Contemporary Orchestra sous la direction de Ricardo Chailly et avec le pianiste Franck Dupré en soliste, et je vous propose de les écouter dans le final du concerto pour piano en fa majeur de Gershwin.

0: C'est une partie du concert intégral que vous pourrez entendre dès 13h sur Musique 3 au piano. Il y avait Franck Dupré avec Ricardo Chailly à la direction de l'orchestre du Festival de Lucerne. Nous venons d'écouter le final du concerto pour piano en fa majeur de Gershwin. Au programme également de cet après-midi, Steve Reich et Charles Ives pour ce concert d'ouverture du Festival de Lucerne de l'été dernier.
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0: C'est la première œuvre de musique de chambre de Dvorak qui a été créée à l'étranger. Le sextuor pour deux violons, deux altos et deux violoncelles, interprété ici par le Nash Ensemble.
1: Le choc des classiques.
0: Une nouvelle semaine, de nouveaux adversaires. Sarah Terry, bonjour Sarah.
2: Bonjour.
0: Ça fait un moment qu'on ne s'est plus vu ici.
2: Oui, j'ai pris du temps pour moi.
0: Face à vous, quelqu'un qui a pédalé tout l'été, il a pris un petit peu de temps aussi pour se reposer avant de revenir, c'est Noé Gilreau. Bonjour Noé.
3: Bonjour, je suis encore un peu fébrile.
0: Mais quelle idée avez-vous eue? Racontez-nous en deux mots.
3: En deux mots, eh bien oui, j'ai pédalé dans 8 pays différents pour aller donner un concert en Autriche. J'ai pédalé et j'ai parlé de tous ces pays avec de la musique. Donc, pour chaque pays que je traversais, j'ai parlé d'un compositeur et d'une œuvre en particulier. C'est disponible sur les réseaux de Musique 3, des petites vidéos qui parlent de tout ça.
0: Et on ne vous voit pas seulement pédaler, on entend toutes les choses très intéressantes que vous nous racontez. Alors, madame, monsieur, quelle œuvre classique mérite un avertissement, ne pas écouter avant de dormir? Je regarde... Allez-y Sarah, vous avez l'air tout à fait prête à démarrer.
2: Ah bah d'accord. Eh bien, Alfonso, Noé, l'enfant qui sommeille en moi et... Il est important d'écouter les enfants qui sommeillent en nous. Eh bien, aurait répondu ceci sans hésiter.

0: Et la nuit sur le mont Chauve de Moussorski remplissait immédiatement ma chambre de fantômes, sorcières et autres squelettes qui m'empêchaient de m'endormir, ayant sans cesse la sensation d'être épiée dans le noir par une créature maléfique qui n'attendait qu'une chose, que je ferme l'œil pour venir me harceler dans mes rêves. Pourtant, ce matin, ce n'est pas avec cette Madeleine de Proust que j'ai choisi de répondre à votre question, non. J'ai depuis longtemps adopté les monstres et je me suis moi-même découverte un peu sorcière. Non, aujourd'hui, voilà ce qui m'empêche de dormir. Alors imaginez. Je suis au lit, prête à sombrer dans un doux sommeil. Déjà, le marchand de sable rend mes paupières lourdes quand... Quoi ? Ah non, non, non, pas les pensées parasites. Non, oui, oui, je sais bien que Noé va encore gagner aujourd'hui. Oui, je ne vaux rien, je ne suis qu'un insecte sans talent, un ver luisant d'imbécilité. Je suis nul, je suis nul, je suis nul, nul, nul. Vous la sentez venir, l'insomnie ? Ah là là, le syndrome de l'imposteur qui nous fait remettre notre vie en question, les frustrations qui nous font ruminer et réécrire nos journées dès que notre tête touche l'oreiller, l'angoisse de la journée du lendemain qui nous tient éveillés à préparer, surpréparer, surrépéter toute la nuit en espérant sortir cette fois notre épingle du jeu. Et la musique de Scriabine qui illustre tellement parfaitement dans cette sonate numéro 6 une nuit à divaguer entre rêve et réalité, à tenter de réécrire l'histoire, d'exorciser un trouble. Nuit qui nous fait vivre toutes nos angoisses, mais nuit qui ne manquera pas de nous trouver épuisés au petit matin. Non, Scriabine et sa sonate ne sont pas à écouter avant d'aller dormir, car tout ce que cette musique fait ressurgir nous fait vraiment regretter le temps où nos seules angoisses étaient des fantômes cachés sous le lit. Par contre, comme nous sommes le matin, je crois qu'il est vraiment salutaire de se plonger dans cette musique au demeurant absolument magnifique.
1: Donc vous choisissez Scriabine à Moussorgski.
0: Oui, tout infiniment. À fait.
1: D'accord, très bien, c'est noté. Merci Sarah. Noé, que lui répondez-vous ? Quelle œuvre classique mérite un avertissement ne pas écouter avant de dormir ?
2: Ah ben voilà une question, quelle est bonne Alphonsa. Ah, je suis content, c'est la rentrée, ces questions, elle m'inspire beaucoup. Bon ben là, c'est un peu triste, hein, ce qu'on doit trouver, une chanson qui fait peur. Bon, des œuvres à ne pas écouter avant de dormir sous peine de faire d'horribles cauchemars, j'en ai des dizaines. En bon compositeur du 21e siècle, j'ai étudié toutes les techniques permettant aux instruments de se rapprocher du cri du goret, de celui du crissement de la craie ou de la déflagration du siècle, vraiment toutes. Faut dire que le 21e siècle n'est pas en reste en son traumatisant. Puisque lui-même n'était pas en reste d'événements traumatisants. Oui. Un exemple parlant, Traîne pour les victimes d'Hiroshima de Christophe Penderecki qui imite les cris des damnés de l'horreur nucléaire. Bon, si vous entendez cette musique à minuit, c'est clair, vous êtes destiné au 7e cercle des enfers. Bon, même si elles paraissent dans certains cas terrifiantes, moi j'adore ces musiques du 20e siècle, ce sont des bijoux de composition et l'atmosphère qu'elles produisent est unique. À vivre en concert, c'est merveilleux. Mais à la radio, c'est un peu dur. Donc je vous ai préparé autre chose. Ce n'est pas de cette musique dont je vais vous parler, non, non, non. Je vais vous parler de quelque chose de bien plus terrifiant. D'un être mélancolique, dépressif et torturé, qui peut vous faire passer une bien plus mauvaise nuit. Piotr Ilitch Tchaïkovski. Ah ah, je vous surprends là. Mais Noé, commences-tu ? Mais comment est-ce que
1: Noé,
2: le compositeur du lac...
1: Vous
2: voilà. Comment le compositeur du lac des Cygnes, de Casse-Noisette et de toutes ces chansons injustement utilisées par toutes les publicités au moment de Noël peut t'empêcher de dormir ? Eh bien, je connais beaucoup de gens qui, pour s'endormir, dans leur lit douillet, hein, ils écoutent de la musique classique, genre une playlist sur YouTube, calme, piano, musique, relax, quelque chose dans le genre. Des accords harmonieux, une jolie mélodie, ça aide à dormir. Et c'est ce que nous fait entendre Tchaïkovski dans sa 6e symphonie. Petite simulation, 22h56, hein. Les dents brossées, les volets baissés et une tisane verveine camomille tilleul tranquillement dégustée. Vous vous couchez dans vos draps soigneusement repassés, puisque tout le monde repasse ses draps. Vous avez un peu lu, un peu médité, vos yeux tombant d'une fatigue douce sont désormais clos. Vous écoutez cette musique de Tchaïkovski, la clarinette dans le fond vous accompagne. Tel votre souffle, elle dit puis elle se tait, de plus en plus lentement, de moins en moins fort. Vous vous endormez, tout simplement.
1: Ha ha ha ha ha!
2: Et paf. Coup de tonnerre. Ce sont les plus grands calmes qui couvrent les plus mesquins tumultes. Vous suez, vous tremblez. Un éclair. Quelqu'un enfonce ma porte. Un coup de feu. Mais ai-je donc bien répondu à tous mes mails? Ça y est, l'angoisse cérébrale est en marche comme ça. Les pensées vous inondent et vous saturent. Machinalement, vous vous relevez, vous remettez au travail sans vraiment savoir pourquoi. Je ne sais pas qui a dit que la musique adoucit les mœurs et qu'elle permettait de s'endormir. Il n'y a rien de plus faux.
1: Oh là là, vous étiez bons tous les deux. C'est difficile de choisir. De nouveau, je vais me tourner vers l'Assemblée et l'Assemblée décide de donner le point à Noé.
2: Oh, c'était serré, 2-1.

0: Daniele Gatti dirigeait ici l'Orchestre Philharmonique Royal dans cet extrait de la Symphonie Pathétique de Tchaïkovski. On était dans le premier mouvement. Noé, c'est la musique que vous aviez choisie pour ne pas l'écouter avant de dormir. Si on a envie de faire de doux rêves, c'est vous qui remportez le premier point. Sarah, c'était bien aussi ce Scriabine que vous aviez proposé. Une prochaine fois peut-être.
1: Oui.
0: Demain, une question qui vous fera plaisir, j'imagine, puisqu'on va parler d'opéra. Sarah, quel personnage d'opéra oublierait son propre mariage? À demain.
2: À demain.
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0: quelques études pour piano de Frédéric Chopin sous les doigts de Jan Lisiecki. Et je vous signale au passage que si vous voulez remporter des tickets de cinéma pour assister à l'avant-première de Chopin, lundi 21 septembre à 19h30 à l'UGC Toison d'Or à Bruxelles, il y a un concours sur musique3.be, Vanessa.
1: Et aussi un concours dans la grande matinée avec moi à 11h40, mercredi si ma mémoire est bonne.
0: C'est noté.
2: Quand on a que les mots.
0: Tout autre chose, si vous me permettez, Vanessa.
1: Mais permettez-vous, ça me fait plaisir en plus, d'autant que ce sont des mots de chansons françaises. Hier, c'était dimanche, il faisait vraiment gris, il faisait vraiment un temps de dimanche déprimant, je trouve, et je vous ai apporté un petit peu de pathos ce matin pour fêter ça, une chanson que j'aime chanter quand je déborde de morosité, une chanson triste pour un jour triste, et en plus, elle s'appelle Dimanche.
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Et si vous entrez le titre de cette chanson et le nom de son auteur dans une barre de recherche, vous tomberez d'emblée sur une version karaoké. Je ne suis donc pas la seule, visiblement, à remplir les dimanches moroses de son refrain des Goulis. Non, il s'appelle Yves Jamais et autour de son dimanche rôde un immonde cancre là. Le vois-tu venir, mon amour, ce dimanche avec sa gueule moche. Dimanche, un jour triste qui s'affaisse de trop manger, de trop penser et qui, malgré tout, laisse parfois un sentiment de vide, mais à cette détresse une trêve, poser ma bouche sur tes lèvres, caresse-moi, pas embrasse-moi, caresse-moi, des doudouces, des papouilles, des frôlements de peau dans des poils qui ne sont pas encore la sensualité, mais le toucher pour lui-même et qui ramène à l'époque peut-être où nous étions des singes occupés à se gratter mutuellement pour enlever une puce, un morceau d'écorce, une pensée négative et inventant par mégarde le plus joli geste du monde, le câlin.

0: Un câlin et ça repart, Alphonsa.
1: Mais Yves quelle invitation
0: Jamais, oui, hein, c'est beau. Yves Jamais, en 2003, c'était sur l'album De Vert en Vert, Vert qui se boit, Vert qui se chante, et qui présente en 2026 un nouveau spectacle. On n'en a pas beaucoup parlé de lui, mais il travaille beaucoup, ce monsieur. Et son nouveau spectacle s'appelle Maxime et moi. Il raconte et chante son Maxime à lui, en parlant de Maxime Le Forestier, quelqu'un qui l'admire et qui le suit dans sa vie, en filigrane depuis toujours. Donc il a monté un spectacle et il le présentera donc cette année. Il suffit de taper Yves Jamais avec un T à la fin de Jamais pour trouver où aller l'écouter. Voilà.
1: Et parler de Maxime Le Forestier, ça ne peut être que réjouissant. A tout de suite pour les infos.
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1: Soyez les bienvenus, il est 11h, l'heure de s'informer.
3: Bonjour à toutes et tous. Cela fait un mois aujourd'hui que le feu s'est déclaré dans les Fagnes. Près de 3000 hectares de végétation sont partis en fumée. Ce lundi, le ministre wallon de la Santé et de l'Environnement, Yves Copiters, a annoncé que le suivi de la qualité de l'air lors d'incendies comme celui qui a ravagé les Hautes-Fagnes sera renforcé à l'avenir par des stations mobiles, des drones et la cartographie satellite pour envoyer des messages d'alerte ciblés en temps réel. Il préconise aussi une adaptation du système Bi-Alert pour le rendre capable de prévenir automatiquement toutes les personnes présentes sur un territoire en cas de crise sanitaire ou environnementale. À ce propos, aujourd'hui, la RTBF organise une journée spéciale intitulée « Été brûlant et maintenant », une opération tournée vers l'avenir et la recherche de solutions pour assumer au mieux les conséquences du changement climatique, les incendies mais aussi les vagues de chaleur. 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Cela vous est peut-être déjà arrivé de vous voir refuser la couverture de frais de réparation par votre garantie légale. C'est un problème fréquent. L'année dernière, l'inspection économique a reçu près de 1000 signalements concernant le refus d'application de la garantie légale. Le SPF Économie lance aujourd'hui une campagne d'information destinée à vous renseigner sur vos droits. Ursula von der Leyen est arrivée en Finlande pour un sommet sur l'Arctique. La présidente de la Commission européenne mènera les discussions sur la façon de renforcer la présence du bloc européen dans cette région où les tensions ont atteint des sommets ces derniers mois. La chef de la diplomatie européenne, Kaja Kallas, et le président du Conseil européen, Antonio Costa, sont également présents à ce sommet. La présidente de la Commission européenne s'était déjà rendue au Groenland début septembre avec une enveloppe de 200 millions pour protéger le territoire. Elle a affirmé sa volonté d'être plus présente à l'avenir là et dans l'Arctique, deux régions où la sécurité est menacée. En Suède, les sociaux-démocrates se disent prêts à gouverner le pays après les élections législatives d'hier qui n'ont pas donné de vainqueur clair. La coalition de droite au pouvoir et l'opposition de centre-gauche sont au coude à coude. Le bloc de centre-gauche a une très légère avance. Les résultats définitifs ne devraient pas être connus avant mercredi. Voilà pour les infos. Merci d'être à l'écoute.
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0: Merci Marie-Laure de Kerckhoff, on vous retrouve pour les infos de midi.
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0: Très heureuse de vous retrouver pour débuter la semaine ensemble, joyeusement dans la grande matinée jusqu'à 13h, avec vous, avec moi, avec Alphonsa qui est là pour assister à la grande résolution de son problème épineux quotidien. Alphonsa, votre question.
1: Quelle œuvre vous fait perdre la notion du temps? Parfois ce sont les infos, Vanessa.
0: Oui, c'est ça, pardon, il y a un petit moment de sidération. C'est très mignon, ce sont les aléas
1: Absolument.
0: Du direct.
1: Absolument.
0: Votre question, elle m'a rappelé quelque chose de mignon aussi. Une conversation que j'ai eue avec mon papa, je vais avoir 7 ou 8 ans, je pense. On observait le ciel un soir, il me parlait de l'âge des étoiles et de la vitesse de la lumière. Une grande révélation hein, pour moi à cet âge-là. Et m'a fait remarquer que notre notion du temps était liée à la finitude. Parce que de notre point de vue, je vous apprends rien, Alphonsa, tout a un début, un milieu et une fin. Et il nous est forcément très difficile de concevoir l'infini. Et pour lâcher prise de cette notion du temps, il faut abandonner, donc essayer d'abandonner le linéaire, la narration, et concevoir une spirale, une répétition structurelle. Et c'est pour ça, je crois, qu'ont été abondamment cités les Philip Glass et Arvo Pärt dans les réponses des auditeurs et auditrices aujourd'hui. Ajoutez à ça l'influence minimaliste, et on a la recette parfaite, visiblement, pour perturber les repères chronologiques habituels de notre cerveau. Je vous invite donc dans l'espace-temps bien à lui de Philip Glass ce matin.

Célia Onetto Ben Saïd au piano pour un extrait de la transcription pour piano de l'opéra Einstein on the Beach de Philip Glass. Voilà déjà beaucoup d'informations pour attester d'un petit tremblement dans l'espace-temps et c'est bienvenu puisque cette musique illustrait vos réponses à la question du jour d'Alphonse Sack. Quelle œuvre vous fait perdre la notion du temps et de l'espace, et ça c'est moi qui l'ai ajouté. Vous écoutez la grande matinée de Musique 3. Bon lundi et bienvenue si vous avez choisi pour vous ébrouer l'angle classique de la musique. On dit classique, mais vous savez, hein, ou pas, que c'est un terme générique, un petit peu comme nourriture pour parler de n'importe quel plat, ou appareil pour parler du téléphone ou un micro-ondes. La musique classique est donc parfois baroque pour tout un tas de raisons formelles et stylistiques, mais nous sommes lundi. Il est 11h11. La journée est jeune, trop jeune pour qu'on l'embête avec tous ces détails. C'est plus simple de l'écouter directement. La musique baroque de Vivaldi.

Rachel Podger au violon avec la Holland Baroque Society, interprété ensemble l'un des 12 fameux concertos pour violon de Antonio Vivaldi réunis sous le titre La Cetra. C'était le 10e de ces 12 concertos en sol majeur.

Oh, la belle mélodie, on le voit tellement bien, le cygne qui glisse gracieux sur les eaux calmes du lac dans la musique de Camille Saint-Saëns. Marie et Sophie Alinck, violoncelle et harpe, interprétaient cet extrait charmeur du Carnaval des animaux. À sa suite, celui qu'on appelle le chevalier au cygne, Lohengrin, devenu le fils de Perceval dans les légendes arthuriennes. C'est un personnage que les textes racontent dès le XIIe siècle. Au début de l'histoire, un inconnu armé aborde sur un rivage dans une barque remorquée par un cygne.

Le prélude du troisième acte de Lohengrin, opéra de Wagner, qui, sans mystère attaché aux légendes comme il l'était, et au mythe de puissance aussi, n'a pas résisté à celle du chevalier au cygne. Le Sinfonieorchester des Bayerischen Rundfunk s'était conduit par Maris Jansson, ce qu'on laisse de côté pour aborder la suite de l'histoire. Lohengrin secourt Elsa, accusée à tort de quelques crimes, et la sauve à la seule condition qu'elle ne lui demande jamais son nom, ce qu'elle finit par faire après l'avoir épousée. Une question qui provoquera la réprimande et le drame. Une scène illustrée par Wagner et reprise au piano par son ami, mécène, agent et beau-papa Franz Liszt.

0: Daniel Barenboim interprétait la musique de Franz Liszt, trois pièces d'après le Lohengrin de Richard Wagner, transcription réalisée par lui-même, qui tenait aussi la baguette de chef d'orchestre en 1851, le soir de la première de l'opéra Lohengrin à Weimar.
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0: 11h38, on va se secouer un petit peu à l'aide d'une haletante virtuosité, celle de Patricia Kopaczynskaya, tout bonnement épatante dans le concerto pour violon de Tchaïkovski.

0: Voilà un violon qui doit être inifugé pour ne pas prendre feu, celui de Patricia Kopaczynskaya, accompagnée par l'orchestre Musica Eterna dans le troisième mouvement du concerto en ré majeur pour violon et orchestre de Tchaïkovski.
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Renaud Capuçon en soliste, le Bruxelles Philharmonique dans la belle musique d'Ennio Morricone pour le beau film Cinéma Paradiso. 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Quant à nous, un peu de Mozart pour la route vers les infos de midi.

Lukasz Vondracek dans la musique de Mozart. C'était l'Andante du 21e concerto pour piano en Do majeur.

0: parce qu'il eût été dommage de se priver de la belle mélodie au début de cet Andante. C'est toujours Mozart, toujours le même concert, juste avant les infos.
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0: Lundi 14 septembre, les infos de midi sont présentées par Marie-Laure de Kerckhove.
2: Bonjour à toutes et tous. L'ouverture élargie des magasins le dimanche pénalise les commerces alimentaires indépendants. C'est le point de vue du SNI, le syndicat neutre pour indépendants. Le syndicat réagit à des chiffres de YouGov révélés par Le Soir et selon lesquels le chiffre d'affaires des commerces alimentaires indépendants a reculé de 5% au cours des 7 premiers mois de l'année, quand celui des supermarchés augmentait de 22%. Pour le SNI, l'ouverture le dimanche donne un avantage réel aux grandes surfaces qui ont les épaules financières plus larges pour supporter sans difficulté les coûts salariaux liés au dimanche. 4 personnes, dont 2 enfants, ont été hospitalisées ce matin après un feu de cuisine dans un appartement du boulevard du Midi à Bruxelles. 2 personnes ont été intoxiquées au monoxyde de carbone. Les 2 enfants ont été hospitalisés pour des examens complémentaires. Le feu a été provoqué par une casserole laissée sans surveillance sur la cuisinière. 176 mandats pour la gauche, 173 pour la droite et l'extrême droite. Les 2 grands blocs politiques de Suède sont au coude à coude au terme des élections législatives d'hier. Un résultat qui laisse entrevoir des négociations ardues pour former un gouvernement. Pour l'instant, la gauche est légèrement en tête, mais c'est infime. Les résultats ne seront connus que mercredi. Moscou poursuit ses frappes contre les infrastructures logistiques ukrainiennes. Une attaque russe contre un entrepôt d'une entreprise agricole a eu lieu ce lundi dans le nord de l'Ukraine. Selon les premières informations sur place, 3 personnes ont été tuées et 7 autres blessées. La réunion prévue aujourd'hui à Oman avec les pays du Golfe à propos de la situation dans le détroit d'Ormuz a été reportée à la demande de l'Arabie Saoudite, une réunion qui visait à renforcer la sécurité au Moyen-Orient. Dimanche, un navire commercial a encore été ciblé dans le détroit d'Ormuz par une frappe dont l'origine n'est pas connue et qui a fait 1 mort et 7 blessés. En tennis, Alexander Blok gagne des places au classement ATP. Le joueur belge a intégré le top 30 du classement mondial après avoir atteint les quarts de finale de l'US Open, le 4e et dernier tournoi du Grand Chelem de la saison à New York. Côté belge encore, Zizou Bergs est lui descendu d'un rang pour se classer 38e après avoir été éliminé au 3e tour, toujours à New York. Voilà pour les infos, très bel après-midi à notre écoute.
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0: Merci beaucoup Marie-Laure de Kerckhove. On prend maintenant quelques nouvelles de la température et du ciel.
4: Mélanie Pousseur, bonjour à toutes et tous. Cet après-midi, la grisaille va donc se morceler petit à petit. On retrouvera de belles éclaircies. Au nord, entre le littoral et la campine, voire jusqu'aux Fagnes, encore quelques gouttes possibles. On retiendra la douceur aussi pour cet après-midi, des maxima de 20 à 24 degrés. Ce soir et cette nuit, l'amélioration se poursuit, le ciel se dégage, la nuit sera assez étoilée. Et puis en fin de nuit, retour de quelques grisailles tout à l'ouest, avec des minima entre 12 et 16 degrés. Demain, c'est une belle journée qui nous attend sous le soleil, avec un léger voile de cirrus tout à l'est et au littoral également en matinée. L'après-midi, toujours du soleil, mais des voiles nuageux plus nombreux, parfois denses, ce qui donnera au ciel un aspect souvent laiteux. Les températures en hausse entre 23 et 29 degrés.
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2: Et c'est un plaisir de vous accompagner dans cette heureuse traversée. J'espère que tout va bien de votre côté des ondes, que lundi apporte son lot de projets et d'impatience vertueuse. Bienvenue. Si vous arrivez sur nos ondes à midi et 5 minutes, c'est la pause, c'est la récré. On va donc écouter la pièce suivante avec nos oreilles d'enfant. Elle est faite pour ça.

En tressant des couronnes, une marche croate et une ronde, trois des 12 morceaux pour piano pour petits et grands enfants, opus 85 de Robert Schumann. C'est un recueil pour piano à quatre mains dans laquelle on rencontre aussi un

0: Franck Bralet et Éric Lesage exécutaient la danse de l'ours à quatre mains, extrait des morceaux pour piano pour petits et grands enfants, toujours l'opus 85 de Robert Schumann.
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0: Après le montreur d'ours, voici un ours séducteur. Une histoire pleine d'humour pour voix et orchestre, imaginée par Marie Jaël, grande compositrice du 19e siècle. Six tableaux se disputent le ridicule et la passion de cet ours sanguinaire au départ, qui se transforme en parfait séducteur qui fascine les femmes et qui se retrouve lui-même pris au piège d'une union malheureuse. On sent le mythe de Don Juan, mais tourné complètement en bourrique, une caricature avec un léger parfum de critique de la vie conjugale aussi. Et Marie Jaël confie la partition de l'ours à une voix de soprano.

0: Folie d'ours et désir brûlant, les deux premiers tableaux de la légende des ours de Marie-Jaël par la soprano Chantal Santon-Jeffrey et le Brussels Philharmonic. Après cette parenthèse de caricature de sauvagerie, place à l'émotion, la sensation, le frôler caresse du violoncelle dans la belle sonate en sol mineur de Serge Rachmaninoff.
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0: Gauthier Capuçon et Yuja Wang, violoncelle et piano dans le premier mouvement de la sonate en sol mineur. Opus 19 de Serge Rachmaninov. Clément est de retour en studio. Clément, un petit peu tourisme avec vous. On part en Picardie aujourd'hui.
1: Oui Vanessa, on va explorer un terme musical. Qu'est-ce qu'une tierce picarde? Telle est la question. Même si certains d'entre nous ne connaissent absolument pas ce terme, pour sûr, ils ont déjà entendu une tierce picarde. C'est très probable puisque ce procédé est utilisé de William Byrd au XVIIe siècle jusqu'aux Beatles. Procédé très ancien donc et qui a subsisté jusqu'à nos jours. Donc toute personne qui écoute de la musique en somme, quelle qu'elle soit, a déjà entendu une tierce picarde. Mais donc, de quoi s'agit-il exactement? Sans être trop technique, je suis obligé de vous donner la définition théorique du mot. Mais si vous voulez, c'est un peu le même principe que la fin d'une comédie romantique américaine, tout est bien qui finit bien. Je m'explique, la condition pour utiliser la tierce picarde en musique est que le morceau joué doit être dans une tonalité en mineur. Par exemple, un morceau en la mineur, donc, on peut considérer que le mode mineur est un peu une couleur pastel, un peu triste, un peu nostalgique, par opposition au mode majeur, ouvert et joyeux. Eh bien, la fameuse tierce picarde, c'est en fait le choix de l'accord final, le tout dernier accord de la pièce, les dernières notes du morceau en fait. On va choisir de remplacer l'accord final en mode mineur, donc normalement, on va le remplacer par un accord majeur et tout à coup, c'est lumineux. Est-ce qu'on connaît l'origine de cette tierce picarde? Eh bien, on en discute beaucoup en tout cas, plusieurs théories sur les origines, mais comme souvent, la plus probable est celle de sa première utilisation par le compositeur Josquin des Prés, le tout premier donc à utiliser un accord majeur pour conclure un morceau en mode mineur. Josquin des Prés, qui était né en 1450 en Picardie, d'où le nom de cette fameuse tierce picarde. D'autres hypothèses encore quant à l'origine du nom. Le vieux français notamment, picard, avec un T signifiant aiguisé, aigu, piquant. Donc on pourrait imaginer que cet accord de tierce picarde soit appelé ainsi comme piquant l'auditeur, comme une surprise en fin de morceau, comme pour le réveiller. Et puis il y a la théorie de Jean-Jacques Rousseau. Le philosophe nous en dit ceci. Tierce de Picardie, les musiciens appellent ainsi, par plaisanterie, la tierce majeure donnée au lieu de la mineure à la finale d'un morceau composé en mode mineur, tierce de Picardie, parce que l'usage de cette finale est resté plus longtemps dans la musique d'église et par conséquent en Picardie, où il y a musique dans un grand nombre de cathédrales et autres églises. La tierce picarde est utilisée un peu partout et depuis très longtemps, depuis Josquin des Prés donc et ses comparses donc, jusqu'aux Beatles et leur chanson And I Love Her, en passant par William Byrd et Jean-Sébastien Bach, notamment dans sa musique religieuse ou même chez l'Espagnol Granados. Mais on peut aussi citer bien sûr Mozart, Beethoven et Schubert.

Mais que c'est beau du Schubert, c'était l'ouverture du Winterreise Gute Nacht par Dietrich Fischer Disco et Gerald Mohr pour illustrer la chronique de Clément qui nous parlait de tierce picarde. J'ai appris quelque chose avec vous aujourd'hui et cette séquence, telle est la question, à retrouver sans limite sur Ovio et vos plateformes favorites. Le quatuor à cordes, c'est le genre le plus fin et le plus redouté des compositeurs et compositrices. Quand Beethoven s'y frotte pour la première fois, il en écrit 6 et il les dédie au prince Lobkowitz, un de ses plus fervents admirateurs et soutiens financiers. Il y en a un parmi ces 6 quatuors qui a toujours plus d'avantages que les autres. C'est le plus expressif et c'est celui qu'on va écouter dans la grande matinée.

Le premier mouvement du premier quatuor de l'opus 18 de Beethoven, quatuor en fa majeur aux mains du quatuor Artemis. On poursuit et on terminera aujourd'hui par un concerto de Georg Philipp Telemann et même son plus célèbre concerto en ré majeur pour cor de chasse.

0: Un cor de chasse, deux hautbois, un basson et de la basse continue. Concerto en ré majeur de Telemann pour claironner fièrement en sortie de grande matinée. Merci à Jürgen Suting pour sa programmation. Merci pour votre écoute précieuse. Rendez-vous maintenant au concert avec Laurent Grolus, le concert d'ouverture du Festival de Lucerne, édition 2026, l'été dernier donc, avec Franck Dupré au piano. Très belle journée sur Musique 3.
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7: Bonjour à toutes et à tous et bienvenue en Suisse cet après-midi, le 14 août 2026. Le concert d'ouverture du Festival de l'Orchestre de Lucerne se tenait dans la belle et grande salle du KKL de la ville. À cette occasion, l'Orchestre du Festival de Lucerne était dirigé par un grand maestro en la personne de Riccardo Chailly, des artistes qui étaient rejoints au cours de cette soirée par le pianiste allemand Franck Dupré, qui interprétait le concerto en fa de Gershwin. Une soirée qui était en fait tout entière placée sous les couleurs états-uniennes, puisque Charles Ives, Aaron Copland, Gershwin, on l'a dit, et Steve Reich étaient au programme. Steve Reich, avec lequel s'ouvrait ce concert, né en 1936, le compositeur américain est le pionnier incontesté de ce qu'on a appelé la musique minimaliste. New York Counterpoint, qui est à suivre, est l'une de ses pièces les plus emblématiques. Écrite en 1985, il en existe deux versions, la première pour clarinette solo et bande magnétique. La seconde, qui va nous occuper dans un instant, est écrite pour un ensemble de 11 clarinettes. C'est cette version acoustique que nous écoutons tout de suite. Elle est interprétée par les clarinettistes de l'orchestre du Festival de Lucerne. Voici New York Counterpoint de Steve Reich.

New York, Counterpoint de Steve Reich, une œuvre qui reste aussi fascinante qu'envoûtante. Plus de 40 ans après son écriture, en 1985, elle était interprétée par 11 clarinettistes de l'orchestre du Festival de Lucerne, qui était maintenant rejoint par les autres musiciens de la formation suisse, puisque voici à présent l'ouverture cubaine de George Gershwin, dont l'écriture fait suite à un voyage de 2 semaines que le compositeur avait effectué à La Havane en 1932. Alors captivé par la vie nocturne de l'époque et la richesse des rythmes afro-cubains, Gershwin rêve à son retour de transposer symphoniquement l'effervescence musicale de la capitale cubaine. Initialement intitulée Rumba, l'œuvre est créée avec un immense succès en août 1932. Lors d'un concert en plein air à New York, Gershwin rebaptise rapidement Rumba en ouverture cubaine parce qu'il ne voulait pas, et je le cite ici, qu'on prenne sa composition comme de la vulgaire musique à danser. Fin de citation de George Gershwin, dont voici l'ouverture cubaine.

L'ouverture cubaine de George Gershwin, délicieusement colorée par les rythmes afro-cubains découverts par Gershwin en 1932. C'était lors d'un voyage à La Havane. On ne va pas quitter Gershwin tout de suite, puisque le pianiste allemand Frank Dupré rejoignait à présent l'orchestre avec la partition du concerto en fa sous le bras, une pièce composée en 1925, soit 7 ans avant l'ouverture cubaine que nous venons d'écouter. Ce concerto pour piano de Gershwin répondait à une commande de l'Orchestre symphonique de New York, juste après le triomphe de Rhapsody in Blue en 1924, dont il faut rappeler que ce n'est pas Gershwin qui l'avait orchestré. Alors pour ce concerto en fa, ce sera une forme de revanche. Gershwin en tout cas se lance un défi et décide de tout orchestrer lui-même, surtout pour prouver sa légitimité dans ce milieu parfois féroce de la musique classique. Alors avant de l'écouter, quelques mots à propos de notre soliste, le pianiste allemand Frank Dupré, qui est né en 1991 à Baden-Baden et qui, outre son métier de pianiste, est aussi un excellent chef d'orchestre. Ancien chef assistant de Simon Rattle, il collabore aujourd'hui avec de très nombreux orchestres et en tant que pianiste, eh bien, il a déjà créé une série de pièces de notre temps comme celle de Peter Eötvös ou Wolfgang Rim. Mais dans l'immédiat, c'est dans le concerto pour piano en fa majeur de Gershwin que nous écoutons le pianiste Frank Dupré. Il est accompagné par l'orchestre du Festival de Lucerne. Il est placé sous la direction de Riccardo Chailly.

Le pianiste Franck Dupré, très applaudi par le public réuni au KKL de Lucerne en août 2026. Nous l'écoutions dans le concerto pour piano en fa majeur de George Gershwin en compagnie de l'orchestre du Festival de Lucerne dirigé par Ricardo Chailly. Fait rarissime, ce n'est pas Franck Dupré qui revenait pour un bis en solo, comme c'est la coutume, mais c'est bien l'orchestre qui avait choisi un grand classique extrait de West Side Story de Leonard Bernstein.

Mambo, extrait de West Side Story de Leonard Bernstein. Ricardo Chailly était à la tête de l'orchestre du Festival de Lucerne. Né en 1900 tout rond, 18 ans avant Bernstein, Aaron Copland est une référence indiscutable dans l'univers de la musique nord-américaine. Fanfare for the Common Man, Fanfare pour l'homme ordinaire, est une œuvre très particulière de 3 minutes à peine, écrite pour timbales et ensemble de cuivre. En août 1942, en pleine Seconde Guerre mondiale, le chef d'orchestre Eugene Gossens commande à 18 compositeurs nord-américains des fanfares patriotiques pour soutenir l'effort de guerre. Fanfare for the Common Man de Copland est l'une d'elles. Nous en écoutons la version des cuivres de l'orchestre du Festival de Lucerne.

Fanfare for the Common Man, fanfare pour l'homme ordinaire, d'Aaron Copland, une pièce interprétée par les percussionnistes et les cuivres de l'orchestre du Festival de Lucerne. Ce concert enregistré le 14 août 2026 à Lucerne se terminait avec la première symphonie de Charles Ives, nord-américain lui aussi né en 1874. En 1895, Ives est encore étudiant en composition à l'université de Yale. C'est dans ce contexte qu'il écrit sa première symphonie qui est à suivre et qu'il parachèvera jusqu'en 1902. Ses études terminées, il la révisera pour de bon en 1907. Alors contrairement aux futures pièces parfois très expérimentales et même radicales d'Ives, cette symphonie s'inscrit en revanche dans un cadre académique et est encore, vous l'entendrez, profondément imprégnée de la tradition romantique européenne. Elle s'inspire ainsi très ouvertement de la symphonie du Nouveau Monde de Dvorak, ainsi que d'autres œuvres de Tchaïkovski, Beethoven ou encore Schubert. Voici la première symphonie en ré mineur de Charles Ives. Riccardo Chailly dirige l'orchestre du Festival de Lucerne.

0: La première symphonie en ré mineur de Charles Ives, encore toute empreinte de la tradition romantique européenne. L'orchestre du Festival de Lucerne était placé sous la direction de Riccardo Chailly. Et c'était là la dernière œuvre au programme de ce concert qui était enregistré le 14 août 2026. C'était dans la somptueuse salle du KKL de Lucerne.
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0: Né à la fin du 19e siècle, Adolphe Busch était un virtuose du violon, mais aussi un compositeur dont voici ici des danses allemandes pour clarinette, violon et violoncelle.

0: Wolfgang Meyer à la clarinette, Elisabeth Weber au violon et Micha Mayer au violoncelle dans ses danses allemandes d'Adolf Busch. Voilà, c'est avec ce compositeur né en 1891 en Allemagne que prend fin notre émission aujourd'hui. Merci beaucoup à vous de l'avoir suivi. Dans quelques instants, Hélène Michel illuminera la suite de notre après-midi avec le temps suspendu. Quant à moi, je vous retrouve dès demain 13h pour un autre voyage au concert. J'espère vous y voir, quoi qu'il en soit. Je vous souhaite une excellente suite d'après-midi et je vous dis à très bientôt. Au revoir.
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12: Et merci d'avoir poussé la porte de ce nouveau temps suspendu. Ravie de vous retrouver dans notre bulle musicale jusqu'à 17h. Pour ouvrir la marche aujourd'hui, un fils de Bach, Carl-Philippe Emmanuel, qui possédait un tempérament musical bien à lui. Et on va s'arrêter sur son concerto pour clavecin et cordes en ré mineur, composé à une période particulièrement féconde pour lui, alors qu'il était claveciniste à la cour de Frédéric II de Prusse. Il appartient à une série d'œuvres où le fils de Bach commençait à s'éloigner du modèle paternel.

premier mouvement de ce concerto pour clavecin et cordes de Carl Philipp Emanuel Bach. Nous écoutions Ophélie Gaillard au violoncelle, Francesco Corti au clavecin et l'ensemble Pulcinella Orchestra. Et après ces quelques audaces de Carl Philipp Emanuel, on va avancer de quelques décennies avec du romantisme qui pointe à l'horizon. Karl Maria von Weber, l'auteur du célèbre Freischütz, mais Weber qui était aussi un remarquable pianiste. Et sa deuxième sonate pour piano, composée au cœur des années 1810, révèle déjà ce romantisme naissant avec un discours plutôt libre, passionné, presque orchestral par moments. En voici le premier mouvement de cette deuxième sonate.

C'était le premier mouvement de la sonate numéro 2, sonate en la bémol majeur de Carl Maria von Weber, interprétée au piano par Paul Lewis. Le tout jeune Félix Mendelssohn à présent, la 11e de ses symphonies pour cordes. Elle fait partie de l'extraordinaire série de symphonies que Mendelssohn a composées entre l'âge de 12 et 14 ans. Celle-ci est la plus ambitieuse d'ailleurs, la plus ambitieuse de toutes. 5 mouvements, près de 40 minutes de musique et une maîtrise déjà assez stupéfiante de l'écriture orchestrale. Alors en voici le final, fougueux, virtuose, traversé d'épisodes de contrepoint hérités du baroque. C'est une œuvre qui regarde à la fois vers le passé et vers l'avenir.

Le concerto Köln interprétait le final de cette symphonie pour cordes numéro 11 de Félix Mendelssohn, un Mendelssohn de 14 ans qui possédait déjà une imagination débordante, une maîtrise de l'écriture qui laisse rêveur. C'est la plus vaste, la plus ambitieuse de toutes les symphonies de son adolescence. Après la fougue du jeune Mendelssohn, le paysage va s'assombrir un peu avec Richard Wagner. En 1858, il met en musique 5 poèmes de Mathilde Wesendonck, femme de son mécène et inspiratrice de l'un des plus grands bouleversements de l'histoire de l'opéra, Tristan et Isolde. Deux de ces mélodies seront même qualifiées par le compositeur d'études pour Tristan. Le Lied im Treibhaus, dans la serre, en fait partie. Il nous transporte sous les feuillages immobiles d'une serre exotique, dans une atmosphère plutôt rêveuse, presque hypnotique. La serre devient ici d'ailleurs une métaphore du désir et de l'exil intérieur, un lieu de beauté mais aussi d'enfermement, une nature artificielle et emprisonnée sous un verre.

Imtreib aus dans la serre, la version pour orchestre de ce troisième des Wesendonck-Lieder de Richard Wagner sur des poèmes de Mathilde Wesendonck. Nous écoutions la mezzo-soprano Elina Garanza. Christian Tillmann dirigeait l'orchestre philharmonique de Vienne. Et voici maintenant un fervent wagnérien, presque oublié de nos jours, Georg Wilhelm Rauschenecker, cet Allemand installé à Zurich qui a été présenté à Richard Wagner. Il fera même partie des 15 musiciens réunis pour la création privée de la Siegfried Idyll. Et c'est aussi en Suisse qu'il a écrit son premier quatuor à cordes, dans lequel on retrouve un étonnant mélange de filiations, Wagner, Beethoven, mais aussi Mendelssohn et Schubert. Alors on découvre le final de ce quatuor en do mineur.

Le quatuor à cordes de Winterthur interprétait le final de ce premier quatuor en do mineur de Georg Wilhelm Rauschenecker, un compositeur allemand oublié qui a laissé une musique qui mérite quand même qu'on lui prête l'oreille.

0: C'était le premier mouvement de la sonate en si mineur de Richard Strauss, une œuvre de jeunesse de Strauss composée alors qu'il n'a que 16 ans et qui regarde encore très clairement vers les grands maîtres de la tradition romantique allemande. Nous écoutions au piano Franck Braley.
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Dans Hongroise numéro 17 et 18 de Johannes Brahms, danse née de la fascination de Brahms pour la musique hongroise et plus précisément pour le style des musiciens tziganes. C'est Dvorak qui a lui-même réalisé l'orchestration des 5 dernières à la demande de l'éditeur de Brahms, une rencontre assez savoureuse. Dvorak qui savait lui aussi faire danser un orchestre et qui ne s'est évidemment pas privé de couleurs et d'énergie comme on a pu l'entendre. C'est Yoav Talmi qui dirigeait ici l'Orchestre symphonique de Québec. Et voici maintenant une rhapsodie hongroise de la main de Franz Liszt, la 19e, la dernière du cycle. Une œuvre tardive donc et une sorte de retour aux sources de son imaginaire hongrois. Liszt s'appuie ici sur 2 thèmes tirés des Tsardas nobles d'un autre compositeur hongrois, Kornél Abrany. Et Liszt ne prétend pas inventer une musique populaire hongroise, il fait vraiment entrer ces thèmes issus de la tradition hongroise dans l'univers du piano de concert. 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

Leslie Howard au piano, c'était la rhapsodie hongroise numéro 19 en ré mineur de Franz Liszt. Un autre visage de la musique hongroise, moins connu mais qui ne manque pas de charme, c'est Emmanuel Moore, un personnage assez étonnant qui a beaucoup voyagé, qui s'est lié d'amitié avec les grands musiciens de son époque, notamment Pablo Casals. Il était aussi à la fois compositeur, pianiste, violoniste et même inventeur. Il a créé le piano Pleyel Moore, dont la particularité était de posséder deux claviers frappant les mêmes cordes avec une octave d'écart. Le langage musical de ce compositeur est un mélange plutôt satisfaisant de lyrisme et de maîtrise du contrepoint à la manière de Bach, comme le démontre par exemple ce prélude et fugue « Pourquoi tu raccordes ?».

Prélude et fugue pour Quatuor à cordes du hongrois Emmanuel Moore. Nous écoutions le Rosenstein String Quartet. Et voici le hongrois Erne von Dohnányi qui nous entraîne plutôt vers la lumière, celle claire et scintillante de la harpe, avec son concertino pour harpe et orchestre de chambre qui a été composé dans les années 1950 alors qu'il enseignait en Floride. C'est l'une de ses dernières œuvres, une partition d'une tendresse étonnante, de la douceur teintée de nostalgie.

C'était le concertino pour harpe et orchestre de chambre d'Erne von Dohnányi, avec en soliste Lucy Wakefort, accompagnée par l'English Sinfonia, dirigée par John Farrer. Dans la catégorie des nouveautés qui n'en sont pas tout à fait, voici un enregistrement qui nous revient du siècle dernier. C'est le label baptisé le Palais des Dégustateurs, une sorte de label archéologue, qui ressort des archives une interprétation du chef Carlos Paita, enregistrée en 1997 avec l'Orchestre Philharmonique de Liège. Il s'agit de la 6e symphonie de Gustav Mahler. Une œuvre immense, sombre, tendue, presque suffocante par moments, qui porte bien son nom de tragique. Et avec Paita, ce chef au tempérament plutôt volcanique, cette tragédie ne risque certainement pas de manquer de souffle. Cette parution a quelque chose de particulièrement émouvant puisqu'il s'agit du dernier concert du chef argentin, une interprétation que son fils considère comme une sorte de testament musical. On écoute un extrait de cette 6e symphonie. Voici le scherzo, c'est le 2e mouvement.

Le Scherzo, le deuxième mouvement de la sixième symphonie de Gustav Mahler, interprété par l'Orchestre Philharmonique de Liège avec à son pupitre Carlos Paita. Cet extrait d'un concert capté en 1997, enregistré par la RTBF avec Carlos Paita à la direction donc, de cet orchestre de Liège, qui n'était pas encore royal à l'époque. C'est donc une archive proposée ce mois-ci par le label Le Palais des Dégustateurs, un label indépendant, français, très attaché au patrimoine du disque. Sa démarche est fondée sur la redécouverte d'enregistrements qui méritent de retrouver leur place dans l'histoire du disque. Et il a donc choisi d'exhumer ici cette archive liégeoise. Son catalogue ne se limite d'ailleurs pas aux rééditions, il publie aussi des enregistrements de musiciens actuels. Alors après la tragédie malérienne, retour au piano et c'est Mozart qui referme la marche avec le final de sa 14e sonate en do mineur. On se quitte avec lui. Excellente fin de journée à tous.

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2: Tout de suite, le journal de 17h. On y voit un policier gifler violemment une personne. Le parquet du Brabant Wallon ouvre une enquête après la diffusion d'une vidéo sur les réseaux sociaux. Une case mal cochée, un document incomplet. Nous avons le droit à l'erreur dans nos démarches avec une administration. Les dirigeants d'Écosse, du Pays de Galles et de l'Irlande du Nord revendiquent leur droit à l'autodétermination. Ils affirment que l'avenir de leur nation est dans l'Union européenne. Voilà pour les titres. Bonjour, le parquet du Brabant Wallon ouvre une enquête après la diffusion d'une vidéo montrant un agent de police en train de gifler violemment une personne avant de la pousser à bord d'un véhicule de police. Les faits se sont déroulés ce week-end, samedi soir, et concernent un membre de la zone de police de Nivelles-Genappe, dans le Brabant Wallon. Donc, l'enquête devra établir le déroulement précis des faits. Écoutez Marc Rézette, procureur du roi de Nivelles.
3: Est-ce que c'est une gifle gratuite de frustration d'une policière ou si c'est au contraire un mouvement pour écarter quelqu'un qui représenterait un danger? Ça, c'est l'enquête qui permettra de le déterminer. Avoir la vidéo qui a été diffusée sur les réseaux sociaux et l'entièreté des images si la séquence est plus grande, et puis aussi des images de la ville si elles existent et les bodycams si les policiers ont eu le temps de mettre leur bodycam en marche.
2: Les précisions du procureur du roi de Nivelles, précisions données à Benjamin Carlier. Une enquête interne est également ouverte au sein de la zone de police Nivelles-Genappe. La mosquée de Laeken en région bruxelloise a été la cible d'un attaque islamophobe ce week-end. Une croix gammée a été découverte sur son volet. Elle a été effacée tôt ce matin. Une enquête a débuté. Le responsable de la mosquée se dit profondément choqué et demande que les auteurs soient identifiés et les lieux de culte mieux protégés. L'incendie qui touche les Hauts-de-Fagne est désormais maîtrisé, mais il n'est pas encore considéré comme éteint. Le gouverneur de la province de Liège a fait le point, un mois jour pour jour après les premières flammes à l'est de la Belgique. Le commandant des pompiers de la zone de secours Vestre-Ogne-Plateau confirme aussi que la situation est vraiment beaucoup plus calme. Quentin Grégoire ajoute que dès demain, un véhicule fera encore des rondes, mais qu'il n'y aura plus de pompiers sur place toute la journée, comme ce fut le cas depuis un mois maintenant. Un peu plus de 2600 hectares de végétation sont partis en fumée et la zone incendie reste interdite, mais les nombreuses activités et balades ont repris. Mais le tourisme n'a pas bonne mine pour autant. Jean-Pierre Robert est le propriétaire de l'hôtel des bains et wellness au lac de Robertville.
4: L'ORECA souffre énormément, que ce soit moi ou que ce soit mes confrères de Butchenbach, de Malmedy, et toute la région souffre énormément de par l'absence de touristes qui ont peur actuellement. Là, pour l'instant, concrètement, on est à une perte de 73% de nos chiffres d'affaires par rapport à l'année passée. Donc si, en fait, cela ne se réveille pas, on risque d'avoir un effondrement économique au niveau de toute occupation, au niveau des fréquentations des restaurants. Donc la situation est vraiment, vraiment très inquiétante. C'est important de pouvoir relancer l'économie avant qu'elle s'effondre, parce qu'il y a des emplois, il y a des producteurs locaux aussi qui sont concernés. Donc toute l'économie pour l'instant des Hauts-de-Fagne est vraiment impacté par cette situation.
2: Un témoignage recueilli par David Watley. 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Nous avons le droit à l'erreur dans nos démarches avec une administration. C'est le fil rouge du nouveau rapport du médiateur de la région Wallonne et de la Fédération Wallonie-Bruxelles. Rudi Hermans, la fonction publique doit donc faire preuve de rigueur, mais aussi d'un peu de souplesse.
5: Oui, c'est le message de Nicolas Lagasse, le médiateur des administrations wallonnes et francophones.
6: Certaines administrations semblent plus orientées sur le respect de leurs propres procédures plutôt qu'une orientation usagée.
5: Orientation usagée, comme on dirait orientation clientèle ou résultat dans le secteur privé. Et le médiateur cite notamment l'exemple d'une ASBL à qui on a refusé un subside pour une case mal cochée dans un formulaire.
6: On n'est plus en train de vérifier que l'ASBL remplit bien les conditions, on est en train presque de tester la maîtrise de l'ASBL des procédures administratives. Vous auriez dû cocher la ligne du dessus. Or, l'usager ne peut jamais être considéré comme un expert administratif.
5: Idem pour ce citoyen qui convoitait un emploi, mais recalé pour un document incomplet.
6: On n'arrête pas des postulants pour des raisons purement formelles.
5: L'adage est pourtant connu, nul n'est censé ignorer la loi. C'est vrai, mais pour Nicolas Lagasse, le principe d'égalité est également fondamental.
6: L'information doit quand même être suffisamment limpide, arriver à temps, pour permettre à chacun de pouvoir faire valoir ses droits. C'est aussi important.
5: Idéalement, il s'agit bien sûr d'éviter les erreurs, et cela passe aussi en amont par de la simplification administrative.
2: Les précisions signées Rudy Hermans. Les supermarchés ouverts le dimanche attirent des clients. Depuis le début de l'année, leur chiffre d'affaires a bondi de 22% ce jour-là. C'est ce que révèle une étude du bureau YouGov, relayée par le journal Le Soir. Alison Delpierre a rencontré des clients qui admettent avoir changé leurs habitudes d'achat.
7: Depuis que les magasins s'ouvrent le dimanche, c'est le jour le plus facile pour notre famille de faire les courses.
8: Et pour Odile, tout est une question d'organisation.
7: Le samedi, c'est le jour où chacun de mes enfants a sport et donc on doit les emmener à des matchs, l'un le matin, l'autre l'après-midi, et donc la journée est très serrée, alors que le dimanche, on n'a pas trop d'activités et donc c'est beaucoup plus facile.
8: Et elle est loin d'être la seule. Les habitudes ont clairement évolué avec l'ouverture dominicale. Karima Gozi, porte-parole de Deleuze.
9: Le dimanche est devenu un jour équivalent à un jour classique de la semaine. Et donc, de plus en plus, le dimanche, qui était une journée à l'origine plutôt de dépannage ou alors où on veut venir chercher les produits frais du matin pour le petit déjeuner, viennoiserie, pain, etc. Là, c'est vraiment devenu un jour à part entière.
8: Avec une conséquence sur les commerces indépendants, ils accuseraient un recul global de 5% de leurs recettes le dimanche. Christophe Wambercy, secrétaire général du syndicat neutre pour indépendants.
10: À partir du moment où vous avez le commerce alimentaire qui s'ouvre, eh bien effectivement, le consommateur va acheter son pain dans la grande surface plutôt que chez son boulanger du coin.
8: De peur que la situation ne s'aggrave pour les commerces indépendants, le SNI demande aux politiques de revoir sa réforme.
2: Un touriste belge de 45 ans est porté disparu depuis hier matin en Écosse. L'homme, professeur à la KU Leuven, n'a plus donné signe de vie depuis son départ pour une randonnée. Il est décrit comme un marcheur expérimenté. La frappe russe sur un train ukrainien près de la frontière polonaise démontre à quel point le président russe, Vladimir Poutine, est désespéré. C'est ce qu'affirme le secrétaire général de l'OTAN, Mark Rutte. Hier, un drone russe a touché un train de voyageurs à 2 km de la frontière avec la Pologne, pays membre de l'OTAN. Il n'y a pas eu de victime. Pour Mark Rutte, Vladimir Poutine pense qu'il peut nous empêcher de soutenir l'Ukraine et qu'il peut saper notre unité. Il a tort, a-t-il conclu. Le Royaume-Uni sera-t-il bientôt désuni ? Les dirigeants d'Écosse, du Pays de Galles et d'Irlande du Nord se sont réunis aujourd'hui, des dirigeants indépendantistes. Ils ont signé une déclaration commune dans laquelle ils réclament le droit à l'autodétermination pour leur nation. Daniel Fontaine, ces dirigeants considèrent que ce moment est historique.
11: Oui, parce qu'aussi bien l'Écosse que le Pays de Galles et l'Irlande du Nord sont actuellement dirigés par des partis indépendantistes. Leurs dirigeants ont signé aujourd'hui une déclaration commune réclamant le droit d'organiser des référendums d'autodétermination. Ils demandent au gouvernement britannique de faciliter de futurs changements constitutionnels. Michelle O'Neill est la première ministre d'Irlande du Nord.
12: Même si nous sommes très différents et si nous avons chacun nos propres priorités politiques, notre cause commune repose sur la conviction que Londres ne sert pas et ne servira jamais bien notre peuple. Notre cause commune, c'est que nous avons le droit à l'autodétermination. Notre cause commune, c'est que nous devons collectivement veiller à ce que ce message soit entendu à Westminster.
11: Ces dirigeants jugent que le Brexit a porté préjudice à l'économie de leur nation. Leur avenir se trouve au sein de l'Union européenne, disent-ils. Le Premier ministre britannique, Andy Burnham, défend une plus grande décentralisation du pays, mais il rejette l'organisation de référendums d'indépendance.
2: Et hier, le président américain Donald Trump avait déjà créé la surprise en se disant favorable à la réunification des deux Irlandes. Alexander Blocks a intégré le

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1: Bonjour, bonjour et très belle fin de journée. La Dolce Vita prend un départ très sentimental aux couleurs de septembre. Une très jolie voix du jazz hexagonale, Virginie Téchenet, célèbre l'arrière-saison sur une merveilleuse chanson de Barbara, doucement accompagnée par Olivier Kerourio à l'harmonica et Gérard Morin à la contrebasse.

Music to Watch Girls By, un petit morceau complètement canon, il faut bien le reconnaître, conçu au milieu des années 60, d'abord comme un simple jingle pour vendre un soda. Un pur produit publicitaire donc, qui y est retourné encore et encore, deux ou trois décennies plus tard pour vanter ensuite la plus sexy des petites voitures italiennes et plus tard encore un téléphone portable. Music to Watch Girls By, c'est le morceau qui fait recette et qui, à force de reprise, est devenu un vrai standard. Cette version était celle du guitariste Chet Atkins en 1968. Voici une guitare, encore, et la voix de Pedro Guerra, qui, très simplement, sans outrance, sans trémolo, perpétue le souvenir de Carlos Gardel.

Milonga Delangel, Astor Piazzolla, joué par un quintet avec bandoneon, alto et contrebasse, qui compte deux pianistes, Martha Argerich ayant rejoint la formation de son compatriote Nestor Marconi. Le quintet suivant rassemble plusieurs très très belles pointures du jazz français actuel. C'est le quintet des frères Stéphane et Lionel Belmondo qui rend hommage à Bill Evans.

Le quintet Belmondo, Stéphane à la trompette, Lionel au saxophone et leurs partenaires Eric Lenini, Sylvain Romano et Tony Rapson sur cette lettre à Bill Evans. Une pensée pleine d'admiration, pleine de reconnaissance pour ce géant du siècle dernier. Une jeune trompettiste, voici encore une trompette d'aujourd'hui, chanteuse et trompettiste d'ailleurs, la catalane Andrea Motti s'entretient elle aussi des recettes intemporelles comme cette douce et délicieuse petite samba.

Samba de un Minuto, parmi les chansons brésiliennes qu'Andrea Motis fredonne sur l'album Do Outro Lado do Azul, entouré d'une clarinette, du pandeiro, un tambourin, et du cavaquinho, la petite guitare sud-américaine. Le cavaquinho et le charango nous chatouillent aussi agréablement les oreilles sur les plus hauts plateaux de l'Équateur et de la Colombie. Le style traditionnel le plus répandu dans ces régions de la cordillère des Andes est le pasillo. Le pasillo, c'est une valse chaloupée présente sur l'album Altiplano de Minino Garay, Magic Malik et Jaime Torres.

Sur l'album Altiplano, Si tu me olvidas. Si tu me olvidas, c'est une rencontre à très haute altitude. Au centre de cet ensemble, l'Argentin Rémy Torres au charango, Minino Garay aux percussions et le flûtiste Magic Malik. Un album paru il y a une quinzaine d'années sous le label Accords Croisés, label de référence qui produit aussi la chanteuse bolivienne Luzmila Carpio.

Georg Philipp Telemann. Telemann, qui malgré sa perruque enfarinée, ses riches manteaux de velours, ses attributs de bon bourgeois de la riche cité de Hambourg, se prenait parfois pour un berger solitaire. Telemann, dans son enfance, avait appris à jouer du violon, du clavecin et de la flûte, instruments que le compositeur a donc particulièrement bien dotés par la suite dans son immense production instrumentale. Les fantaisies pour flûte seule ont été enregistrées entre autres par François Lazarevitch. Nous voici au rayon folk américain, en Caroline du Nord, qui est le terroir de la chanteuse Rhiannon Giddens. Rhiannon Giddens a remporté 3 Grammy Awards dans la catégorie folk traditionnelle depuis 2016.

0: Une partition de Giovanni Solima. C'est une œuvre en cinémascope, en quelque sorte. Une œuvre pour violoncelle et orchestre. Cette course haletante entre les deux solistes, Håkon Samuelsson et Alisa Weilerstein, n'accompagne pourtant aucune action filmée. Ce n'est pas une bande originale de film, mais elle a été dédiée à un homme de cinéma. L'œuvre s'intitule « Violoncelle vibrée ». Elle a été composée pour rendre hommage à James Horner, compositeur de bandes originales de films tels que Titanic ou Braveheart. Alors tout de suite, on va changer d'univers, tout de suite un souvenir de Lady Day. Je vous propose de revenir 70 ans en arrière.
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Blue Moon, un petit air qui vous trotte en tête, comme toutes ces chansons qui passent de main en main, d'une décennie à l'autre. Ils en ont composé par dizaines des airs comme celui-ci, le duo Richard Rodgers et Lawrence Hart. La version de Billie Holiday remonte au milieu des années 50. Le bleu des souvenirs, les notes bleues qui d'un demi-ton vous font chavirer doucement dans la rêverie, la tendresse, la nostalgie. Eh bien, en voici également chez un magnifique jazzman sud-africain, Abdoulaye Ibrahim et son Marababa Blue.

Marabablou, une réminiscence très douce du marabi, un style de musique né dans les bars des ghettos de Johannesburg. Les couleurs et l'esprit sud-africain n'ont jamais quitté l'esprit d'Abdullah Ibrahim quand il était contraint à l'exil dans les années 1960. Abdullah Ibrahim qui est revenu dans son pays natal à la fin de l'apartheid. La transition est toute trouvée, Mandela... Nelson Mandela. Des dizaines de morceaux portent son nom, des dizaines de titres le mentionnent dans les styles les plus variés. Ici, je vous propose un hommage à Mandela d'un chanteur et percussionniste camerounais. Il s'appelle Njami Sitson.

Mandela, un morceau d'un trio qui enjambe deux continents. Le compositeur percussionniste camerounais Njami Sitson, associé à deux jazzmen allemands, le pianiste Walter Lang et Wolfgang Lackerschmidt au marimba. Un mélange également d'héritage africain qui traverse les musiques des Caraïbes. On en trouve toute la chaleur chez une chanteuse d'origine haïtienne, Leila Makala.

0: Softly as in a morning sunrise. La mélodie remonte aux années 1920. C'est un air de l'opérette de New Moon de Sigmund Romberg. Et cette mouture très cubaine a été enregistrée récemment par le contrebassiste espagnol Javier Colina. On va voyager encore en tous sens et dans un instant vers le Paris de cartes postales qu'avaient imaginé les frères Gershwin.
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Michel Legrand, Jacques Demy, un souvenir des Demoiselles de Rochefort. Un souvenir totalement réjouissant, c'est la carte rétro, en quelque sorte, de la playlist City Trip, une escapade de 2 heures qui vous conduit précisément de ville en ville, Londres, Berlin, Lisbonne, Paris, Bangkok, Budapest. Il y a plus d'une douzaine de destinations dans ce City Trip, aux ambiances et aux humeurs extrêmement variées. City Trip, c'est la toute dernière playlist de la Dolce Vita. Elle est disponible sur RTBF Ovio depuis quelques jours. Et en ce qui nous concerne, pour les prochaines minutes, c'est le terroir scandinave que je vous propose de rejoindre et c'est le clarinettiste suédois Martin Frost qui nous y conduit à vive allure.

0: Susan McCone, l'Irlandaise Susan McCone, qui chante tantôt en anglais, tantôt en langue gaélique, une langue qui, reconnaissons-le, est absolument imprononçable pour celles et ceux qui ne l'ont pas reçue au berceau. Je vais donc juste me contenter de vous indiquer le titre de l'album Bushes and Briars de Susan McCone, produit sous un label indépendant de musique du monde, le label américain Alula Records.
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Une promenade sautillante, volubile, mélodieuse, à partir d'un thème de Claude Debussy. Le pianiste Enrico Pieranunzi revendique son admiration sincère pour le compositeur français Claude Debussy. Il a manifesté cette filiation impressionniste à plusieurs reprises, sur trois albums différents, dont l'album Monsieur Claude, sorti en 2018, à l'occasion du centenaire de la mort du compositeur. Il y est entouré de Diego Humbert à la basse et André Ceccarelli à la batterie. Debussy, le voici, intact, sans aucune réinvention, dans le cas suivant, The Snow is Dancing, ce passage des Children's Corner, est interprété par Anke Felek.

Natasha Atlas. Natasha Atlas et le Mazeka ensemble. Il y a une petite vingtaine d'années, lorsque Natasha Atlas réinterprétait quelques grands succès de Férouze, mais aussi des chansons nouvelles, des chansons originales, comme ce titre qu'on vient d'entendre, Ana Hina, ce qui, traduit de l'arabe, signifie simplement « je suis ici ». Avant de repartir à nouveau vers un autre ailleurs, le jazz scandinave du pianiste Espen Eriksen nous emmène vers des paysages norvégiens.

0: un passage de l'album Perfectly Unhappy du Espen Eriksen Trio. Depuis une dizaine d'années, le trio du pianiste norvégien collabore régulièrement avec le célèbre saxophoniste britannique Andy Shepard. C'était la conclusion de la Dolce Vita ce lundi. Et d'ici quelques instants, vous retrouverez Axel Thierry sur Musique 3. Scandale. Scandale s'intéresse ce soir à deux grandes figures parisiennes du 19e siècle, Rodin et Balzac. Excellente soirée, à demain.
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7: Bonjour, Cyrielle Cour est à la réalisation. Bienvenue dans cette émission où nous serons en compagnie d'Auguste Rodin, sculpteur de génie, dont l'œuvre a parfois suscité quelques scandales. Aujourd'hui, on parlera de deux de ses œuvres, L'âge des reins et Balzac. Rodin disait « J'ai senti dans mon âme que j'avais raison, fussé-je seul contre tous ».

Le premier mouvement de la sonate Hammerklavier de Beethoven par Murray Paraya. En 1876, Auguste Rodin séjourne en Belgique. Il a 36 ans et il se consacre à un grand nu masculin pendant un an et demi. À cette époque, il fait un voyage en Italie. Il découvre avec émerveillement l'art de Michel-Ange. Auguste Rodin choisit pour modèle un jeune soldat belge de 22 ans, Auguste Neit. La sculpture est exposée en 1877 au Cercle artistique et littéraire de Bruxelles. Elle ne s'appelle pas encore L'âge des reins. Elle est exposée sans titre et parfois connue sous le nom de Vaincu. L'œuvre est d'une vie frémissante, d'une réalisation parfaite. Elle attire l'attention, notamment d'un journaliste belge. Il apprécie son étrangeté et cette qualité aussi précieuse que rare. La vie. Mais il s'interroge, quelle part la surmoulure a dans ce plâtre? Nous n'avons pas à l'examiner ici. Nous avons voulu simplement signaler cette figure dont l'affaissement physique et moral est traduit si expressivement que, sans avoir d'autres indications que l'œuvre elle-même, il nous paraît que l'artiste a voulu représenter un homme sur le point de se suicider. Le public est dérouté par la perfection de la sculpture, par son côté non conventionnel. Ce qu'Auguste Rodin recherche, c'est l'action naturelle, prise sur le vif, en s'inspirant de la vie qui anime le modèle.

Le premier mouvement du quatuor numéro 7 de Beethoven sous les archets du quatuor Artemis. L'œuvre est exposée au salon de 1877 à Paris sous le nom L'âge d'airain. Rodin est alors encore un inconnu. L'extraordinaire qualité du modelé stupéfie. On dit qu'elle suscite aussi des jalousies d'artistes qui craindraient de se voir surpassés. Et le sujet semble obscur. Tout cela déchaîne des calomnies contre Auguste Rodin. Pour jeter le discrédit sur l'œuvre, on la qualifie de moulage sur nature, une accusation extrêmement grave. Une véritable polémique est lancée autour de la manière dont le sculpteur aurait obtenu ce degré de réalisme. Pour Rodin, le coup est très dur. Il dit « Je suis bien ennuyé, prêt de toucher le but. Ma figure trouvée belle par tout le monde et qu'on s'obstine à dire moulée. » Il écrit à Rose Beret « Je suis à bout, je suis fatigué, l'argent me manque, je dois chercher un atelier. »

Clair de lune de la suite bergamasque de Claude Debussy par Roberto Cominati. Rodin décide de prouver qu'il a bien sculpté l'âge des reins, que ce n'est évidemment pas un moulage. Et pour cela, il fait appel à un photographe italien installé à Paris, Gaudenzio Marconi. Il lui demande de réaliser des photographies de la sculpture et du modèle pour prouver qu'ils ne sont pas identiques. Et sur les clichés, on voit clairement le travail du sculpteur, les transformations, les choix, le modelé. Rodin a mis tout son art dans l'âge des reins. Il aimerait se faire connaître comme statuaire. Il espérait même qu'il serait acquis par l'État et que ce serait le point de départ de toute une carrière. Quand il fait la demande auprès du directeur des Beaux-Arts, elle est refusée. Il faut attendre la nomination d'un nouveau directeur, Edmond Turquet, pour qu'elle soit acceptée. Le plâtre est acquis en mai 1880 et le bronze est commandé à Rodin. On y ajoute une feuille de vigne. La sculpture est exposée au salon de 1880 à Paris, puis à l'automne à Gand, en Belgique, où elle obtient une médaille d'or. Elle rencontre beaucoup de succès auprès du public, qui commande une dizaine de plâtres et une cinquantaine de bronzes. Ce scandale a blessé Rodin. Mais il attire aussi l'attention sur ce sculpteur de génie, et son nom commence à circuler. Quelques années plus tard, en 1880, l'État lui commande la Porte de l'Enfer. Rodin était très mélomane. Il écrivait un jour à une amie « Oui, pareil à un vin généreux, la musique donne l'inspiration. Et moi, nouveau Bacchus, je vendange ce vin dont l'humanité s'enivre. » Parmi les compositeurs qu'il admire figure Beethoven.

Le deuxième mouvement de la symphonie numéro 2 de Beethoven sous la baguette de Claudio Abbado. Un jeune homme a tout de suite vu clair dans l'art et le génie de Rodin, c'est Rainer Maria Rilke. Il confie que Rodin avançait sur son chemin à l'écart. Il dit qu'il y a eu ce moment où les concepts habituels de la plastique ont perdu pour lui toute valeur et il écrit « Il n'y avait plus ni pause, ni groupe, ni composition. Il y avait seulement une infinité de surfaces vivantes. Il n'y avait que la vie et le moyen d'expression qu'il s'était trouvé allait précisément à la rencontre de cette vie. Maintenant, il s'agissait de se rendre maître d'elle et de sa plénitude. » Rodin empoignait la vie qui était partout où il portait son regard. Il l'observait, il la suivait, il l'attendait au passage où elle hésitait, il la rattrapait là où elle courait et où que ce soit, il la trouvait partout, aussi grande, aussi puissante et entraînante. Rilke confie que la vie, qui se lisait sur les visages comme sur les cadrans, facilement déchiffrable et en rapport constant avec le temps, était sur les corps plus diffuse, plus grande, plus mystérieuse et plus éternelle. Et le poète comprend pourquoi l'âge des reins a suscité des critiques. Il écrit « Avec la brutalité d'une grande confession, elle allait à l'encontre des caractéristiques exigées par la beauté académique, qui était encore la seule régnante ».

Le premier mouvement du quatuor à cordes Köchel 465 de Mozart par le quatuor Eben. 21 ans plus tard, Rodin allait affronter un autre scandale. En 1891, Émile Zola, président de la Société des gens de lettres, lui confirme la commande d'un monument à la mémoire d'Honoré de Balzac. Zola lui dit « Nous attendons tous de votre grand talent une œuvre superbe digne de Balzac ». Auguste Rodin est enthousiaste. Il plonge dans le travail, il se lance dans des recherches sur Balzac, sur son œuvre. Il fait plusieurs voyages sur ses traces en Touraine. Il aime travailler d'après un modèle vivant, mais il ne se contente pas des portraits existants. Il cherche à retrouver derrière les images le véritable Balzac. À l'été 1891, pendant un séjour au château de Lillette, dans la vallée de l'Indre, il rencontre un homme qui lui semble présenter une ressemblance avec l'écrivain. Estagé, c'est un voiturier. Rodin l'appellera le conducteur de Tours. Il le fait poser, il réalise à partir de lui plusieurs études, des têtes, des bustes, des figures en pied, des nus. Certaines études sont très réalistes, d'autres représentent Balzac en redingote ou en robe de bure ou entièrement nu. Il ne veut pas seulement retrouver les traits de son visage, il cherche à faire surgir sa personnalité, son génie créateur. Parmi les compositeurs que Rodin fréquente figure Chausson.

Un extrait du poème d'Ernest Chausson avec en soliste Isabelle Faust et sous la direction de Marco Lettonia. La Société des gens de lettres s'impatiente. En 1893, elle réclame le monument à Rodin, qui devait initialement livrer l'œuvre dès le 1er mars, et ça n'a pas été le cas. Il tente de rassurer Zola. « Je vous assure que je ne travaille qu'à Balzac. » Pourtant, il lui faudra encore plusieurs années pour parvenir à la forme définitive. Et enfin, Rodin réalise une œuvre qui est comme une synthèse de toutes ses recherches sur l'écrivain. Balzac est debout, monumental, presque démesuré. Son corps est entièrement enveloppé dans la robe de chambre qu'il aimait porter pour écrire. Seule la tête émerge véritablement de cette masse de tissu. Et Rodin concentre toute notre attention sur ce visage, sur cette chevelure, sur ce regard. La sculpture est le fruit d'une maturation lente, de longues années de recherche, d'hésitation, de transformation. Rodin a progressivement abandonné le simple portrait pour créer une véritable vision de l'écrivain. Mais la Société des gens de lettres est dans l'incompréhension. Elle ne reconnaît pas Balzac dans cette figure monumentale, enveloppée dans sa robe et presque réduite à une immense masse surmontée d'une tête. Elle refuse de voir dans ce personnage inquiétant l'auteur de la comédie humaine. Et le monument est rejeté par son commanditaire.

Un extrait de la sonate Dita Passionata de Beethoven par Murray Perahia. Le scandale éclate véritablement quand Rodin présente son Balzac au salon de la Société nationale des beaux-arts. Nous sommes en 1898 et la presse se déchaîne. On raille le bloc informe, on compare la sculpture à un crapaud dans un sac, à une statue encore emballée, à un bloc de sel qui aurait subi une averse. On la surnomme le menhir ou le bonhomme de neige. La critique éreinte l'œuvre. Elle la compare aussi aux baisers exposés en même temps, tellement différents. Des amis de Rodin admirent son Balzac. Ils reconnaissent le manifeste tant attendu de la sculpture moderne. Ils prennent sa défense et ils lancent une souscription. Et le scandale est pris dans une bataille politique et intellectuelle. En opérant cette révolution esthétique, Rodin est soutenu par de nombreux intellectuels, des artistes progressistes aussi, qui sont engagés à ce moment-là aux côtés de Dreyfus et de Zola. Et ceux-là vont défendre Rodin avec une énergie extraordinaire, Zola au premier rang. Autour de Rodin, on trouve aussi des écrivains, des critiques, des artistes comme Anatole France, Octave Mirbeau, Claude Monet, Paul Signac, Toulouse-Lautrec, Mayol, Bourdelle et Debussy, d'autres encore. Le musée Rodin souligne combien cette constellation d'artistes et d'intellectuels permet de mesurer l'importance prise par Rodin dans la vie culturelle parisienne.

Le troisième mouvement de la sonate pour violon et piano de Debussy par Janine Janssen et Itamar Golan. Des artistes réunissent assez de signatures et d'argent pour envisager d'édifier le Balzac en bronze dans Paris. Mais Rodin refuse leur soutien. À Bruxelles, Edmond Picard veut faire acheter l'œuvre par la Belgique. Rodin préfère retirer son Balzac du public. Il écrit à ses amis « La statue de Balzac est le développement logique de ma vie d'artiste. J'en prends la complète responsabilité et mon désir est d'en rester le seul possesseur. » Le plâtre de 1898 est transporté à Meudon dans son atelier après le scandale. Rodin dira plus tard « Le Balzac est le sphinx de la France. » Un sphinx, c'est précisément quelque chose qui nous regarde et que nous devons déchiffrer.

La cavatine du quatuor numéro 13 de Beethoven par le Tokyo String Quartet. Pour Rainer Maria Rilke, le Balzac est une réussite grandiose. Il dit comme Rodin s'est imprégné de l'esprit de l'écrivain et comme pour ériger sa silhouette, il a cherché des modèles vivants aux mêmes proportions. Il a modelé sept nus, entièrement achevés dans des positions différentes. Rilke confie, il se servait de gros hommes trapus, aux membres lourdeaux et aux bras courts. Et Rodin créa, après ses travaux préparatoires, un Balzac à peu près dans la même version que celle d'un daguerreotype de Bisson. Auguste Rodin s'est aussi inspiré d'une description de Lamartine. Le poète parlait de Balzac comme d'une figure d'un élément de la nature. Il disait aussi qu'elle possédait tant d'âme qu'elle portait comme rien le poids de son corps. Rodin poursuit son travail. Il tente de mettre aux sept nus des robes de chambre, comme celles que Balzac aimait porter. Rilke confie « Cela donne un sac encapuchonné, beaucoup trop intime, bien trop retiré dans le silence de son déguisement. » Mais tout doucement, la vision de Rodin passa d'une forme à une autre. Et enfin, il le vit. Il vit une large silhouette marchant d'un grand pas, qui par le tombé de son manteau perdait toute sa lourdeur. Les cheveux s'appuyaient sur la nuque puissante et retranchés dans les cheveux, le visage apparaissait ivre de regarder et débordant de création. Le visage apparaissait ivre de regarder et débordant de création. Le visage d'un élément de la nature. C'était Balzac dans la fécondité de son exubérance, l'inventeur de génération, le dispensateur de destin. C'était l'homme dont les yeux n'avaient besoin d'aucun objet. Le monde eût-il été vide, ses regards l'auraient aménagé. C'était celui qui voulait s'enrichir grâce à des mines d'argent fabuleuses et être heureux avec une étrangère. C'était la création même qui se servait de la forme de Balzac pour faire son apparition. C'était l'arrogance de la création, son orgueil, son délire et son ivresse. La tête, qui était rejetée en arrière, vivait tout en haut de ce corps, comme ces boules qui dansent au sommet des jets d'eau. Toute pesanteur était devenue légère, montait et descendait. C'est ainsi que Rodin avait vu son Balzac dans un instant de prodigieuse concentration et d'exagération tragique. Et c'est ainsi qu'il le fit.

0: L'Allegretto de la 7e symphonie de Beethoven sous la direction de Simon Rattle. Du vivant de Rodin, le Balzac ne serait jamais fondu en bronze. C'est en 1939 qu'elle est inaugurée à Paris, boulevard Raspail. Mais dès 1931, un exemplaire en bronze était inauguré au musée d'Anvers. Il s'agit de l'œuvre qui est au musée en plein air du Middelheim. Auguste Rodin confiait à Dujardin Beaumès « Devant le modèle, je travaille avec autant de volonté de reproduire la vérité que si je faisais un portrait. Je ne corrige pas la nature, je m'incorpore en elle, elle me conduit. Je ne puis travailler qu'avec un modèle. La vue des formes humaines m'alimente et me réconforte. J'ai pour le nu une admiration infinie, un culte. Je déclare nettement que je n'ai aucune idée lorsque je n'ai pas quelque chose à copier. » Mais quand je vois la nature me montrer des formes, je trouve tout de suite quelque chose qui vaut la peine d'être dit et même développé. Quelquefois, chez un modèle, on ne croit rien trouver. Puis, tout à coup, un peu de nature se montre. Une bande de chair apparaît et ce lambeau de vérité donne la vérité tout entière et permet de s'élever d'un bond jusqu'au principe absolu des choses. Et c'est la fin de cette émission. Si vous voulez retrouver les textes de Rilke, n'hésitez pas à vous procurer son livre sur Auguste Rodin, paru à la Part Commune dans une traduction de Catherine Caron. Il y a exactement les entretiens avec Rodin, avec Dujardin Beaumès, aux éditions du Musée Rodin, et puis la Fondation Janada à Martigny, qui a eu la très heureuse idée d'organiser une exposition sur Auguste Rodin et Rainer Maria Rilke. Merci à Cyriel Cour pour la réalisation de cette émission que vous pouvez retrouver dès demain matin sur le site de Musique 3. Dans quelques instants, le concert avec Laurent Groulus. Il sera donné par Boris Gilburg et l'orchestre du Gewandhaus de Leipzig. Bonne soirée, à bientôt.
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2: Bonsoir à toutes et à tous et bienvenue en Allemagne ce soir, le 26 février 2026. La salle du Gewandhaus de Leipzig accueillait le pianiste Boris Gilburg et le bien nommé orchestre du Gewandhaus de Leipzig, placé sous la baguette de Vassili Petrenko, qui avait mis trois œuvres au programme : les danses symphoniques de Serge Rachmaninov, le troisième concerto pour piano de Béla Bartók avec Boris Gilburg, et Greater Antiphons d'Arvo Pärt, qui est une œuvre sacrée composée en 1988 pour chœur mixte a cappella, au départ en tout cas, puisqu'en 2015, le compositeur estonien en réalise une version pour orchestre à cordes, une version que nous écouterons dans un instant, non sans vous préciser que Greater Antiphons, le titre de cette pièce donc, signifie « de plus grandes antiennes », l'antienne étant une phrase ou une prière dans un cadre religieux. Et pour reparler plus précisément de cette pièce d'Arvo Pärt, elle est constituée de 7 antiennes basées sur la liturgie catholique romaine, des antiennes destinées à être chantées durant les vêpres entre le 17 et le 23 décembre, juste avant la veille de Noël. Voici donc sans plus tarder Greater Antiphons d'Arvo Pärt. Vassili Petrenko est à la tête des cordes de l'orchestre du Gewandhaus de Leipzig.

Greater Antiphons d'Arvo Pärt, Vassili Petrenko était à la tête de l'orchestre du Gewandhaus de Leipzig. Il s'agissait d'une œuvre composée en 1988 dans le plus pur style Tintinnabuli du compositeur estonien. Ce procédé de composition minimaliste que Pärt a inventé à la fin des années 1970. Place à présent à la musique de Bartók et à son troisième concerto pour piano, pour lequel Vassili Petrenko accueillait le pianiste Boris Gilbourg, un artiste que les mélomanes belges connaissent très bien, d'abord parce qu'il a remporté le premier prix du concours Reine Elisabeth en 2013, mais aussi parce qu'il revient très souvent jouer en Belgique. Boris Gilbourg, qui est par ailleurs un vrai citoyen du monde, né en 1984 à Moscou, il a grandi à Tel Aviv, multilingue, il parle magnifiquement français. Il étudiait avec Arié Vardi entre 1995 et 2007. En 2002, c'est au concours de Santander qu'il se fait remarquer, mais c'est en 2005 que sa carrière débute pour de vrai. Il a alors 21 ans lorsque l'Orchestre Philharmonique d'Israël l'invite à jouer sous la baguette de Christophe von Dornani depuis lors, mais surtout, il faut bien le dire, depuis sa victoire au concours Reine Elisabeth en 2013, Boris Gilbourg parcourt le monde et il avait choisi, je vous le disais, le troisième concerto pour piano de Bartók, la dernière œuvre du compositeur qu'il achève aux États-Unis. Nous sommes à l'été 1945. Bartók est alors gravement malade. Il aura tout juste le temps de boucler sa partition. Alors, à la différence des deux premiers concertos, il s'agit là d'une œuvre beaucoup plus sereine et vous l'entendrez plus accessible. Il la dédie à son épouse Dita. Ce troisième concerto pour piano en mi majeur de Béla Bartók est créé après son décès. C'était à Philadelphie en 1946. Boris Gilbourg est au clavier et Vassili Petrenko dirige l'orchestre du Gewandhaus de Leipzig. Voici le troisième concerto pour piano de Béla Bartók.

Le troisième concerto pour piano en mi majeur de Béla Bartók, habité de si belle façon par Boris Gilbert qui était au clavier, un lyrisme de Bonaloi et puis toute l'énergie qu'il faut quand il faut. Vassili Petrenko était à la tête de l'orchestre du Gewandhaus de Leipzig. Vous aurez sans doute remarqué la ferveur des applaudissements du public réuni à Leipzig en février 2026. Un signal plus qu'explicite pour inviter Boris Gilbert à un, voire plusieurs bis, qui sait.

Le prélude en mi majeur BWV 854 de Jean-Sébastien Bach, précédé de l'arabesque opus 18 de Robert Schumann. Ce sont là les deux bis que Boris Gilbert offrait de si bon cœur au public réuni en la salle du Gewandhaus de Leipzig en février 2026. Boris Gilbert qui s'effaçait maintenant, puisque voici, pour clore cette soirée germanique, les danses symphoniques de Serge Rachmaninov. Composé en 1940, le compositeur russe les dédie au chef d'orchestre Eugène Ormandy et à l'orchestre de Philadelphie qu'il dirigeait. Et en bas de la partition, Rachmaninov écrit sobrement « I thank thee, Lord, je rends grâce à Dieu ». Vassili Petrenko dirige toujours l'orchestre du Gewandhaus de Leipzig. Voici les danses symphoniques de Serge Rachmaninov.

0: Ah oui, on peut dire qu'il a le sens du spectacle, ce chef Vassili Petrenko, un musicien russe qui faisait ressortir à merveille la dimension cinématographique des danses symphoniques de Serge Rachmaninov, interprétées avec toute la maestria de l'orchestre du Gewandhaus de Leipzig. Vous aurez peut-être entendu dans cette œuvre un saxophone alto et un piano d'orchestre qu'on appelle comme cela tout simplement parce qu'il est discrètement installé au milieu de l'orchestre. Voilà, c'était la dernière page de ce concert. Il était enregistré le 26 février 2026. C'était dans la belle et grande salle du Gewandhaus de Leipzig.
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0: Je vous propose de retrouver cet homme absolument charmant qu'est Boris Gilberg, outre le fait que c'est un pianiste génial qu'on écoutait tout à l'heure dans le troisième concerto pour piano de Bartok. Le voici dans un extrait des six moments musicaux, opus 16 de Serge Rachmaninov.

Boris Gilbert dans un extrait des six moments musicaux opus 16 de Serge Rachmaninov. On reste en Russie en 1878. Tchaïkovski compose un album pour les enfants. Ce sont 24 pièces toutes simples pour piano seul. En voici ici un arrangement pour Quatuor à cordes.

0: L'album pour les enfants, opus 39 de Piotr Ilitch Tchaïkovski, une œuvre composée pour piano seul et transcrite ici pour quatuor à cordes. Il était interprété par le quatuor Kuss. Voilà, c'est avec cette formation allemande que prend fin notre émission aujourd'hui. Merci beaucoup à vous de l'avoir suivi. C'est Arnaud Quittelier qui va nous rejoindre à ce même micro dans un bref instant pour Club Jazz, une émission qu'il réalise et présente. Je vous retrouve pour ma part très prochainement pour une autre invitation au concert. Je vous souhaite d'ores et déjà une excellente suite de soirée. Au revoir.
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2: Bienvenue dans Club Jazz pour cette nouvelle semaine. Notre album nouveauté est cette semaine celui de la chanteuse gantoise Eve Van Acker et son album dédié à Ella Fitzgerald. Et puis un album souvenir, vous le savez, chaque semaine, avec cette semaine le guitariste Wes Montgomery, l'album California Dreaming 1956 et cette reprise, plage titulaire de l'album.

California Dreaming, enregistré en 1965, le morceau des Mamas and Papas, repris ici en 1966 par Wes Montgomery, album Souvenir cette semaine. Meredith D'Ambrosio, Autumn Serenade.

Autumn Serenade, c'était Meredith D'Ambrosio et ici Artatum et Ben Webster. Album enregistré en 1956, c'était Gone with the Wind. Batteur des Rolling Stones, Charlie Watts, qui nous quittait en 2021, dans quelques minutes.

0: Charlie Watts, batteur des Stones, qui adorait le jazz, disparu en 2021. Avec son quintet ici, My Foolish Heart. Place à présent au live incontournable du batteur, encore un batteur et percussionniste français, Sylvain Darifour.
1: Alors, je m'appelle Sylvain Darifourcq, je fais de la batterie, des percussions, je suis compositeur, enfin c'est un grand mot compositeur, peut-être pas au sens classique du terme auquel on l'entend, plutôt organisateur ou scénariste de musique on va dire, je dirais plutôt ça comme ça. Un album live incontournable, il n'y a rien d'incontournable, c'est difficile. Incontournable pour moi, ou, enfin, même pas, et puis incontournable pour moi, ça n'existe même pas, puisqu'il y a des choses qui m'ont touché à un moment, qui me touchent moins aujourd'hui, parce que je les ai rincées, en les écoutant 10 000 fois. Aujourd'hui, je les écoute, ça me laisse de marbre. Ça fait ça chez beaucoup de gens. En jazz, ça va être, et pourtant, j'écoute plus ça du tout, mais j'avais adoré le Art of the Trio de Brad Meldo, le volume 2. Par exemple. Alors, c'est très loin de ce que je fais, hein.

J'ai beaucoup de mal à écouter des musiques qui sont trop proches de ce que je pense pouvoir faire, par exemple. Brunello, je pense que c'est très loin de moi. Et ça me permet de fantasmer, ça me permet de continuer à être à distance et du coup de rêver. La musique classique ou la musique contemporaine, la musique d'orchestre, c'est pareil. Ça, c'est quelque chose que je pourrais jamais faire. C'est un son qui m'est beaucoup moins familier. Et du coup, ça me fait rêver. Ça a beaucoup de force sur moi. Voilà, un groupe de jazz, ça a moins de force parce que je connais les codes, de jazz, de musique comme je fais, on va dire. Les codes me sont familiers. Du coup, je fantasme moi. J'ai plutôt mon oreille a plutôt tendance à fonctionner de façon analytique. Je vais me dire, tiens, qu'est-ce qui se passe là ?

Bastien Paternotte et Vincent Dascott à l'origine de cette séquence, les lives incontournables, et ici Sylvain Darifour, à retrouver sur RTBF Ovio dans sa longue version qui s'appelle La Chambre Verte de Sylvain Darifour. Notre Belge du jour, Paul Dubois, il nous quittait en 2016, contrebassiste et chanteur, il y a donc 10 ans.

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contrebassiste et chanteur Paul Dubois, notre belge du jour. Il nous quittait le 1er septembre 2016. C'était Polka Dots and Moonbeams. Album enregistré le 14 septembre 1956. L'album de Quincy Jones qui s'appelait This Is How I Feel Jazz. Voici The Home Is Blues.

Quincy Jones, The Who Miss Blues, 1956. Et ici, l'acteur et compositeur, mais on le sait moins, David McCallum, souvenez-vous notamment de L'Homme Invisible, notamment The Edge, 1967, morceau maintes fois samplé, notamment par Dr. Dre. L'accora, l'instrument l'accora dans le jazz, on le doit notamment à ce trio.

trio d'Afrique de l'Ouest, c'était Cora Jazz Trio et le morceau Tabou. Notre album nouveauté, on a choisi pour vous cette semaine l'album de la gantoise Eve Vanacker, The Ella Project. Elle chante ici Ella Fitzgerald, dont on célébrera l'an prochain les 110 ans de la naissance. Voici Body and Soul. My heart.

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